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0: 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Il était une fois un petit garçon qui aimait bien se promener à la campagne. Et un bel après-midi, il est allé se promener du côté des marécages, là où les sols pleurent sur la terre et l'air est tout mouillé. Et la mousse qui descend des cyprès ressemble à un monstre à l'œil maussade, juste à l'endroit où vivent les grenouilles. Eh bien, ce petit garçon, il s'assoit sur un tronc d'arbre et il écoute les grenouilles. D'abord, elles ne parlent que le langage des grenouilles, quoi. Quelques-unes disent... Il y en a d'autres qui font... Les plus grosses... Et même de temps à autre, on entend certaines grenouilles qui font... Bientôt, ce petit garçon, il ferme les yeux pour mieux entendre. Il écoute encore les grenouilles. Et là, il découvre que les grenouilles ne parlent plus le langage des grenouilles. Pas du tout. Elles parlent le langage des gens. Il y en avait une qui disait, par exemple...
1: Out, out, out, out, out. 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
0: Et une autre répond en disant Et encore une autre demande
1: où ça, où ça, où ça, où ça, où ça, où ça, où ça.
0: Un crapaud de répondre
2: en la boue, dans la boue, en la boue, dans la boue, en la boue, dans la boue, dans la boue.
0: Et un très vieux grand-père qui chantait presque qui dit
2: enlève-le. Lève-le.
0: Et une toute petite grenouille, elle dit
1: je peux pas, je peux pas, je peux pas, je peux pas, je peux pas, je peux pas, je peux pas, je peux pas, je peux pas, je peux pas, je peux pas, je peux pas, je peux pas, je peux pas, je peux pas, je peux pas, je peux pas.
0: Et puis, le chef de la tribu, en américain on dit the boss frog, avec les yeux gros et verts, il sort la tête de l'eau et il dit
3: oh.
0: Et toutes les grenouilles, elles sautent dans l'eau et elles nagent au loin en faisant

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C'est curieux, il y a la fête des mères, il y a la fête des pères, et il n'y a pas la fête des enfants. Pourquoi ne célébrons-nous pas la fête des enfants? C'est la tendre pensée qui me montait au cœur l'autre soir, tandis que j'ouvrais machinalement le tiroir au trésor où la mère de mes enfants et moi-même engrangeons jalousement, année après année, les charmants cadeaux que les petits anges confectionnent de leurs petites mains potelées sous la tendre férule de la maîtresse d'école. Il y avait là, pêle-mêle, sous mes yeux éblouis d'émotions paternelles, 6 colliers de nouilles, 3 bracelets de haricots, 8 vides-poches en pot de yaourt, harmonieusement enrobés de feutrines mauves et jaunes, 5 boîtes à bijoux caprice des dieux, et 3 magnifiques pieds de lampe de chez Préfontaine.

0: Consigné, certes, mais quand on aime, on compte pas. Pourquoi, me disais-je, ne célébrons-nous pas la fête des enfants? Pourquoi nous et pas eux? Pourquoi les papas et les mamans de France ne paieraient-ils pas à leur tour de leur personne? Et n'exécuteraient-ils pas à leur tour de leurs propres mains quelques présents modestes et sans prétention, bien sûr, mais qui s'avéreraient tellement plus précieux au cœur de nos chers petits que ces poupées toutes faites ou ces trains électriques sophistiqués et glacés, que notre sécheresse de cœur nous pousse à leur jeter négligemment dans les bras après un baiser furtif? Ne saurons-nous donc jamais trouver le temps de nous pencher plus affectueusement sur ces fronts graciles, au-dessus de ces grands yeux brûlants, aux cils vibrants d'un amour incapable de s'épanouir au rythme infernal de nos ambitions carriéristes, dont la tyrannie nous condamne à répondre brutalement « ta gueule » à l'enfant qui nous dit « maman, je m'ai fait te violer ». Allons, c'est promis, je vais vous en donner, moi, mes chéris, des jolis cadeaux faits à la main. Je vais vous en fabriquer, moi, des schtroumpfs pas chers. Avec deux boulettes de mie de pain et quatre allumettes pour les pattes. Je vais vous en structurer, moi, des vaisseaux spatiaux en cajot de patates. Avec du papier cul pour la combinaison anti-Tchernobyl. Et une punaise retournée pour le siège éjectable. Je vais vous en bidouiller, moi, des vélos cross sans selle, vraiment tape-cul. Avec deux couvercles de bidon de dioxine pour les roues et un os de gigot pour le guidon. Tiens, je suis pas chien. En prime, je composerai moi-même le petit compliment. Et je vous le réciterai moi-même au dessert. Avec une révérence au début et une révérence à la fin. Oh, bien sûr, je doute de jamais pouvoir atteindre dans le sublime les sommets extatiques où votre mère et moi-même fûmes emportés lors de la merveilleuse déclamation octosyllabique de la dernière fête des mères, dont le texte, délicatement colorié façon la gerbe, enveloppe encore le dernier cache-pot William Sorin de la dernière fête des pères. C'était un très beau poème. Je ne résiste pas au plaisir de vous en faire profiter. Attendez, comment c'était déjà? Ah oui, la merveille. Ma vie est un enchantement, quand je m'endors, quand je m'éveille, ou quand je joue à tout moment, une fée douce me surveille, elle m'entoure de soins charmants, cette merveille, c'est maman. Je me rappelle que ma cadette me l'avait récité en aparté la veille du grand jour pour faire la surprise à sa maman. D'ailleurs, je m'étais permis une réflexion. Oui, j'avais dit, oui, c'est pas mal, ma chérie, mais tu sais, tu crois pas que ce serait plus personnel, plus touchant pour maman si tu composais toi-même un petit texte comme ça, plutôt que... Alors, elle m'avait dit, oui, papa, mais tu sais, je suis pas aussi forte que la maîtresse en poésie. En quoi? En poésie, je suis pas aussi forte que la maîtresse. Alors j'avais dit, mais là, ma chérie, tu te dévalues, tu te minimises. C'est pas très difficile, tu sais, pour faire une très jolie poésie, tu prends deux rimes, n'importe lesquelles, et puis, je sais pas, par exemple, Périne et maman, tu vois, in, en, et puis tu fous n'importe quoi devant, et puis t'as une très belle poésie. Enfin-moi une, papa. Bah oui, je vais t'en faire une. T'en fais une. Tu vas voir, c'est pas difficile. Tiens, regarde, écoute ça. Je m'appelle Périne, j'aime ma maman, elle est dans la marine, c'est emmerdant. Ouais, c'est même pas vrai.
1: Quoi?
0: C'est même pas vrai qu'elle est dans la marine, maman.
1: Oui, effectivement, mais enfin, tu sais, c'est une licence poétique, si tu veux, comment te dire. Je peux t'en faire une autre, tu veux jouer? Mais t'en faire une autre. Attends, Périne, maman, Périne, bon, pouf, pouf. Je m'appelle Périne, j'aime ma maman, elle est pas dans la marine, c'est emmerdant.
0: Ouais, c'est même pas vrai.
1: Quoi encore?
0: C'est même pas vrai que c'est emmerdant qu'elle est pas dans la marine, maman.
1: J'ai écoute, Périne, là, maintenant, tu vois, tu m'emmerdes.
0: Parce que je suis patient avec toi, mais j'ai du boulot, tu vois, j'ai pas que ça à faire. J'ai pas à faire des poésies du matin au soir, j'ai du boulot.
1: Ouais, mais bon, écoute, je t'en fais une dernière, après tu me laisses tranquille. Alors, attends, oh, mais non, ouais, je... Ah bah tiens, voilà, pouf, pouf. Ah.
0: Je m'appelle Périne, j'aime ma maman, elle est pas dans la marine, en ce moment, comme ça, tu comprends. Si elle change d'avis, si elle s'engage dans la marine, ben on aura qu'à changer la fin.

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0: 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Et qu'enfin mon âme pareille à ce déballage attristant, parmi ton âme aux bonnes vieilles, repose un instant. Tout comme le linge confie sa honte à la douceur de l'eau, quand je t'aurai conté ma vie malheureuse d'affreux salaud. Ainsi qu'on rince à la fontaine le linge au sortir du cuvier. Mère, arrose mon âme en peine d'un peu de pitié. Et lorsque tu viendras étendre le linge d'iris parfumé, tout blanc parmi la blancheur tendre de la haie où fleurit le mai, je veux voir mon âme encore pure, en dépit de son long sommeil, dans la douleur et dans l'ordure, revivre au soleil. 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

0: compétition des compétences. Il y en a dont le langage est toujours sans jambage, mais moi je parle toujours avec jambage. Pensez à l'éloquence, c'est l'art de savoir bien causer.
1: Pourquoi?
0: Parce que.
1: Ah bon?
0: Mais oui. L'éloquence indique la personnalité.
1: Pourquoi?
0: Parce que.
1: Ah bon?
0: Oui, il faut.

ce qui précède, tout comme dans le principe d'archipel. Bien causer sera ma profession, je manquerai pas ma convocation. Pensez, faut bien

0: Isopropyl alylacétyluré. Isopropyl alylacétyluré. Celui-là, c'est un grand mot. Hein. Ce qu'il y a, c'est pas bien commode de le placer dans la conversation. Mais après, ça va... Ah, l'éloquence, tout comme l'a dit La Rochefoucauld.
1: Oui, mais pourquoi?
0: Ben parce que...
1: Ah bon? Oh,
0: c'est pourtant clair. Ah, l'éloquence, c'est dire beaucoup de choses en peu de mots.
1: Oui, mais pourquoi?
0: Mais parce que...
1: Ah bon?
0: Ah ben, tu commences à m'énerver, je sais. C'est...

0: Merde.
1: Oui, mais pourquoi?
0: Mais parce que...
1: Ah bon?
0: Oh, là, là, c'est malheureux de causer avec des gens qui sont pas instruits. Ah, l'éloquence inonde toutes les parties du globe. D'où je conclus que l'intelligence vogue sur les flots de l'éloquence.
1: Ben oui, mais pourquoi?
0: Mais parce que stultorum infinitus est numerus.
1: Ah bon?
0: Mais évidemment.
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0: 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Il n'est plus de possible recours. 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Sous le feu des vomissures de Satan, le napalm des monstres imbéciles crache, explose, liquide le restant. Les armées du savoir dévastent les innocents. Les Arabes cuisent des scorpions pour le festin des stars. Fils électrifiés enserrent la vache sacrifiée, enclose et pétrifiée, boursouflée d'humeur, pis sauvagement dressée, indicateur non consulté, tumeur en mal de vie, éclate ses brûlures ouvertes. L'araignée géante et vénéneuse, faisceau de ligaments velus, attaque l'animal sacré, arrache les bandelettes et par son saccage laisse passer le vent qui sèche les plaies, oxygène la nervure de l'animal démomifié qui verse le lait d'embaume comme les pics et falaises. S'ouvre la porte étroite.
1: Veille, veille, veille, veille.
0: Coupe, coupe, débûcherons un instant de foraille.

0: baroque, encore les éléments paratonnerres contrôlent la marche de feu follet déchaînée par les racines grouillantes en vibration continue, cependant que s'épuisent les pactes informes d'un désert inutile où s'étiolent les eaux vives. Arbre en reconnaissance, perverti en sauce molle, poussé par les giratoires réflexes, les appels envoûtés de silence bruissent les aléas. La sève du tronc roule intacte.
1: On a une chanson, un espèce de fil rouge dans le spectacle. Il s'appelle Hippo Itaïtaïé, c'est une petite chanson qu'on apprend aux enfants dans les colonies de vacances ou ailleurs. Et on s'est amusé à le décliner dans plein de styles différents, notamment dans des chansons du répertoire français. Et ça s'appelle en fait un hippo pourri. Voilà. Enfin, on en a des tonnes, alors on en a sélectionné quelques-uns.
2: Allons-y.

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0: pour une interview exclusive et sous vos applaudissements, Jean-Luc Mélenchon.
1: Bonsoir.
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0: vrai petit poutinier, ben c'est un pléonasme.
1: Hein? Ça veut dire qu'on est des pléonasmes, là? Tu crois? Non.
0: Allez, on se casse.
1: Ouais, salut.

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1: C'est le Concorde.

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1: C'est curieux, il y a la fête des mères, il y a la fête des pères, et il n'y a pas la fête des enfants. Pourquoi ne célébrons-nous pas la fête des enfants? C'est la tendre pensée qui me montait au cœur l'autre soir, tandis que j'ouvrais machinalement le tiroir au trésor où la mère de mes enfants et moi-même engrangeons jalousement, année après année, les charmants cadeaux que les petits anges confectionnent de leurs petites mains potelées sous la tendre férule de la maîtresse d'école. Il y avait là, pêle-mêle, sous mes yeux éblouis d'émotions paternelles, 6 colliers de nouilles, 3 bracelets de haricots, 8 vide-poches en pot de yaourt, harmonieusement enrobés de feutrines mauve et jaune, 5 boîtes à bijoux caprice des dieux, et 3 magnifiques pieds de lampe de chez Préfontaine. Consignés, certes, mais quand on aime, on compte pas. Pourquoi, me disais-je, ne célébrons-nous pas la fête des enfants? Pourquoi nous et pas eux? Pourquoi les papas et les mamans de France ne paieraient-ils pas à leur tour de leur personne? Et n'exécuteraient-ils pas à leur tour de leurs propres mains quelques présents modestes et sans prétention, bien sûr, mais qui s'avéreraient tellement plus précieux au cœur de nos chers petits que ces poupées toutes faites ou ces trains électriques sophistiqués et glacés, que notre sécheresse de cœur nous pousse à leur jeter négligemment dans les bras après un baiser furtif? Ne saurons-nous donc jamais trouver le temps de nous pencher plus affectueusement sur ces fronts graciles, au-dessus de ces grands yeux brûlants, aux cils vibrants d'un amour incapable de s'épanouir au rythme infernal de nos ambitions carriéristes, dont la tyrannie nous condamne à répondre brutalement « ta gueule » à l'enfant qui nous dit « maman, je m'ai fait te violer ». Allons, c'est promis, je vais vous en donner, moi, mes chéris, des jolis cadeaux faits à la main. Je vais vous en fabriquer, moi, des schtroumpfs pas chers. Avec 2 boulettes de mie de pain. Et 4 allumettes pour les pattes. Je vais vous en structurer, moi, des vaisseaux spatiaux en cajot de patates. Avec du papier cul pour la combinaison anti-Tchernobyl. Et une punaise retournée pour le siège éjectable. Je vais vous en bidouiller, moi, des vélocross sans selle, vraiment tape-cul. Avec 2 couvercles de bidon de dioxine pour les roues et un os de gigot pour le guidon. Tiens, je suis pas chien. En prime, je composerai moi-même le petit compliment. Et je vous le réciterai moi-même au dessert. Avec une révérence au début et une révérence à la fin. Oh, bien sûr, je doute de ne jamais pouvoir atteindre dans le sublime les sommets extatiques où votre mère et moi-même fûmes emportés lors de la merveilleuse déclamation octosyllabique de la dernière fête des mères, dont le texte, délicatement colorié façon la gerbe, enveloppe encore le dernier cache-pot William Sorin de la dernière fête des pères. C'était un très beau poème. Je ne résiste pas au plaisir de vous en faire profiter. Attendez, comment c'était déjà? Ah oui, la merveille. Ma vie est un enchantement, quand je m'endors, quand je m'éveille, ou quand je joue à tout moment, une fée douce me surveille, elle m'entoure de soins charmants, cette merveille, je sais, maman. Je me rappelle que ma cadette me l'avait récité en aparté la veille du grand jour pour faire la surprise à sa maman. D'ailleurs, je m'étais permis une réflexion. Oui, j'avais dit, c'est pas mal, ma chérie, mais tu sais, tu crois pas que ce serait plus personnel, plus touchant pour maman si tu composais toi-même un petit texte comme ça, plutôt que... Alors elle m'avait dit, oui, papa, mais tu sais, je suis pas aussi forte que la maîtresse en poésie. En quoi? En poésie, je suis pas aussi forte que la maîtresse. Alors j'avais dit, mais là, ma chérie, tu te dévalues, tu te minimises. C'est pas très difficile, tu sais, pour faire une très jolie poésie, tu prends 2 rimes, n'importe lesquelles, et puis, je sais pas, par exemple, Périne et maman, tu vois, in, en, et puis tu fous n'importe quoi devant, et puis t'as une très belle poésie. Enfin, une, papa. Bah oui, je vais t'en faire une. T'en fais une. Tu vas voir, c'est pas difficile. Tiens, regarde, écoute ça. Je m'appelle Périne, j'aime ma maman, elle est dans la marine, c'est emmerdant. C'est même pas vrai.
2: Quoi?
1: C'est même pas vrai qu'elle est dans la marine, maman.
2: Oui, effectivement, mais enfin, tu sais, c'est une licence politique, si tu veux, comment te dire. Bah, je peux t'en faire une autre. Tu veux que je fasse une autre? Mais t'en faire une autre. Attends, Périne, maman. Périne, maman. Pouf. Je m'appelle Périne, j'aime ma maman, elle est pas dans la marine, c'est emmerdant.
1: Ouais, c'est même pas vrai. Quoi encore? C'est même pas vrai que c'est emmerdant qu'elle n'est pas dans la marine, maman. J'ai écoute Périne, là maintenant, tu vois, tu m'emmerdes. Parce que je suis patient avec toi, mais j'ai du boulot, tu vois, j'ai pas que ça à faire. J'ai pas à faire des polésies du matin au soir, j'ai du boulot. Ouais, mais bon. Écoute, je t'en fais une dernière, hein. Après tu me laisses tranquille. Alors, attends. Oh, mais non, je... Ah bah tiens, voilà. Pouf, pouf. Je m'appelle Périne, j'aime ma maman, elle n'est pas dans la marine en ce moment, comme ça, tu comprends. Si elle change d'avis, si elle s'engage dans la marine, ben on n'aura qu'à changer la fin.

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2: Viens vite!
3: Par ici! Tiens!
4: Mais oui, c'est
3: oh, mais non, non, la main gauche!
4: Mais j'ai pas. Oh là là, j'ai plus l'habitude! Mais j'y arriverai pas!
3: Mais pas comme ça, tu me fais mal!
4: Oh non, Lou,
3: tu me fais mal!
4: Mon foulard! Attends, j'oublie mon foulard! Oh, j'ai plus l'habitude! Oh, qu'est-ce qu'ils vont dire?
3: Oh non, ça va, ça va!
4: Ça va? Bon, je permets, bon. Les autres dorment.
5: Oui, comme ça on ne viendra pas nous dire. Mais qu'est-ce que vous faites dehors la nuit? Allez vous coucher, allez dormir.
4: Tu sens?
5: Ça sent,
4: ça sent la terre.
3: Ça sent la nuit.
4: Qu'est-ce que tu t'es promis à toi aujourd'hui?
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Mes chers amis, la structure actuelle de notre mouvement a pour conséquence la naissance d'un processus de mise en place d'une politique technique fondamentale conforme à l'esprit de notre philosophie participative orientée. Le nouveau modèle organisationnel de notre fonctionnement comble une lacune dans l'établissement des orientations statistiques prospectives face aux tâches qu'une gestion rationnelle et équilibrée impose désormais à tous. L'augmentation permanente de l'étendue de nos activités autorise, dans une certaine mesure, l'émergence d'un projet neuf de rééquilibrage, mais dans le même temps, l'intensification de notre capacité théorique intégrée représente déjà par elle-même une tentative audacieuse et convaincante de vérification du système généralisé de la participation générale. La pratique de la vie quotidienne montre bien que la consultation entreprise à partir d'échantillons socio-économiques représentatifs joue un rôle essentiel dans l'approche d'une technologie informationnelle, mais qu'elle ne saurait avoir lieu, et là je pèse mes mots, sans la définition préalable d'un seuil de flexibilité technique minimale. Le fait, n'est-ce pas, d'avoir entamé une action profonde dans le but de façonner les attitudes garantit la participation la plus large à l'élaboration du système de développement, puisqu'elle repose sur la prise en compte des nouvelles formes d'activité, tout en ménageant le renforcement des structures et en assurant la réalisation du programme pour l'avenir, mais qu'en plus, le souci permanent de notre politique d'information, qui n'entrave en rien le schéma global de notre philosophie participative orientée, autorise au contraire davantage l'intégration de propositions neuves et originales dans le but d'améliorer notre image de crédibilité auprès du grand public face à l'entreprise de désinformation systématique des grands médias. Non, vous savez, mes amis, il n'est pas indispensable d'argumenter longuement la signification de ces problèmes, car l'application de notre politique technique fondamentale accomplira une action déterminante sur la base d'une responsabilisation plus grande de l'individu au sein d'une société, plus humaine. Dans le progrès économique, la défense des libertés, la lutte contre le chômage et contre la hausse des prix, et une meilleure compréhension des phénomènes actuels de communication.

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0: certaine. On rapporte de ce pays des objets d'art très jolis. 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Vous avez été en Espagne, vous? Moi, j'y étais. Même que j'ai connu une señorita là-bas, je lui ai dit castagnette, parce que je parle un petit peu espagnol. Je lui ai dit castagnette. Elle me dit casta quoi? Je lui dis niette. Elle m'avait pris pour un russe, parce que j'avais dit niette. Je suis français, moi, je suis français. Et j'aime pas beaucoup qu'on me prenne pour un russe, surtout quand je parle espagnol. Oh, je la connais, l'Espagne, je la connais très bien. Je peux vous en parler savamment, parce que j'ai étudié l'Espagne d'une façon très complète. Et je peux dire qu'en Espagne, il y a beaucoup de castagnettes. Castagnettes.
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Bonjour les chroniques rebelles, aujourd'hui entre cinéma et littérature. Une affaire turque, un film de Hüseyin Aydin Gürsoy, c'est une rencontre avec le réalisateur. Paradise, un film de Jérémy Comte, côté DVD et Blu-ray, à pied d'œuvre de Valérie Donzelli, La guerre des prix de Anthony Dechaux, Palestine 36 d'Anne-Marie Jassir. Et nous terminerons avec un livre, édition de Franz Olivier, publié chez Anamosa.

0: Une affaire turque de Hüseyin Aydin Gürsoy. Rencontre avec Hüseyin Aydin Gürsoy. Mathieu a pris quelques distances avec sa communauté turque afin d'atteindre son but, réussir dans le milieu des affaires en tant qu'avocat d'un cabinet influent. À l'occasion d'une fête traditionnelle, il visite sa famille et sa sœur lui demande de conseiller un jeune chauffeur de taxi victime d'une agression raciste par l'un de ses clients. L'affaire lui paraît tout d'abord facile à régler en faisant pression sur l'auteur de l'agression, qui n'est autre qu'un jeune homme proche du ministre de l'Intérieur, donc intouchable. Mathieu, très sûr de lui, est cependant complètement décalé par rapport aux attentes du jeune homme, Abdullah, né en France et revendiquant des droits égalitaires dans son pays d'adoption. L'erreur de jugement de Mathieu, explique Hüseyin Aydin Gürsoy, vient aussi d'une forme de mépris. En pensant qu'il va facilement se mettre le jeune homme dans la poche parce qu'il est turc, il se trompe parce qu'il s'est éloigné de la communauté et des jeunes générations qui ont une vision différente de la sienne, de leur place en France. Et cette erreur qui l'entraîne dans une histoire complexe de corruption au niveau européen met en péril tout ce qu'il a construit pour sa carrière depuis des années. Une affaire turque est un thriller social et politique basé essentiellement sur la dualité du personnage principal, transfuge de classe, issu d'une communauté immigrée, mais décidé à réussir socialement et d'échapper à ses racines, sans percevoir la déstabilisation que cela pourrait engendrer. Adepte de la compétition et de la méritocratie, Mathieu joue le jeu en pensant faire partie d'une élite, et pourquoi pas, des hautes sphères du pouvoir. Il adapte son comportement, son langage, ses fringues et même son prénom pour couper toute forme d'a priori raciste. Il reste néanmoins partagé entre sa famille, la communauté turque et son milieu du droit des affaires, ce qui se traduit par un dilemme permanent et ne garantit contre aucune des embûches inhérentes à son ascension sociale et à sa condition.
1: La première scène d'emblée place le problème, c'est-à-dire on a affaire à un garçon, Mathieu, enfin on le connaît comme Mathieu au départ, qui est extrêmement sûr de lui-même, pushy, on a l'impression qu'il domine les personnes avec qui il parle complètement.
2: Oui.
1: Et puis après, les choses se délitent un petit peu. Donc, est-ce que toi, au moment d'écriture, tu es parti sur ce point-là, c'est-à-dire en disant, montrer un type qui est en pleine ascension et en pleine réussite, puis d'un seul coup, ça s'effrite.
2: Ça vient un peu de mon parcours personnel. Je suis né en Turquie, j'arrive en France à l'âge de 3 ans. J'ai fait des études en informatique. Je suis autodidacte dans le cinéma, mais quand je suis devenu français, à la vingtaine, j'ai changé de prénom.
1: Pourquoi ?
2: J'ai assez vite réalisé que la discrimination systémique, elle est là. La discrimination à l'embauche, elle est très présente. Toutes les recherches le démontrent encore et encore à chaque fois. Je me suis dit, bon, je suis moins typé. Donc si je change de prénom, si j'ai la possibilité de ne pas subir une discrimination à l'embauche, et c'est une période où je devais trouver du travail, je devais trouver un appartement, je le fais. Je l'ai fait, et dans l'informatique, j'ai un autre prénom. J'ai un prénom français encore aujourd'hui, qui est Raphaël. Au début, je l'ai très très mal vécu, personnellement. C'est un prénom qui envahissait mon monde, quoi, quelque part. En fait, ce n'est pas une nécessité pour réussir, mais en tout cas, j'ai personnellement expérimenté la différence entre la recherche de stage, quand on a un nom consonance, on va dire, arabo-musulmane, Hüseyin, et quand on a un prénom français. J'ai vu la différence dans les retours, etc., malheureusement. Donc, moi, j'avais cette envie de parler de ce sujet, d'un transfuge de classe, d'un transclasse, et qui va être confronté à un problème, qui va être confronté à ses choix, à ses questions de discrimination avec un jeune qui va lui demander de l'aide, et qui, un jeune justement qui va être dans cette quête de justice légitime. J'ai très tôt dans le projet, enfin, on a trouvé même l'idée avec mon co-auteur Ludovic Duclary, il avait cette envie de traiter de cette thématique-là, on peut échanger sur mon récit personnel aussi, donc on est parti sur cette base-là, mais on a co-écrit ensemble, on a écrit un thriller social parce qu'on voulait raconter le rapport à la violence. Parce que c'est très violent de subir du racisme. Psychologiquement, c'est très violent pour les personnes qui le subissent. On n'en parle pas assez, j'ai l'impression. Et comment cette violence psychologique, à un moment donné, elle peut déborder du vase et sombrer dans une violence physique. Donc il y avait très tôt cette envie de faire, d'en faire, non pas un drame social, mais un thriller social avec une mécanique d'oppression que Mathieu va malgré lui endosser pour étouffer un peu le jeune, en tout cas essayer de l'arrêter dans sa quête de justice.
1: Et puis, effectivement, le personnage d'Abdelah, il a subi en fait plusieurs pressions. Il y a la pression sociale, le fait qu'il s'appelle Abdelah, mais il a aussi, par rapport à sa relation avec son père, il est sans boulot. Pression sociale, pression du père, oui, et pression du racisme systémique.
2: Je parle de racisme systémique, pour moi, personnellement, il n'y a aucun doute là-dessus. On arrive encore à en débattre. Moi, comme référent, j'utilise beaucoup le rapport sous la direction de Jacques Toubon quand il était défenseur des droits. Quand il a été nommé, il est de droite, Jacques Toubon, enfin, oui, historiquement. Quand il a été nommé, il y a beaucoup d'associations qui se sont inquiétées. Et finalement, beaucoup d'associations ont loué son travail lorsqu'il a quitté la direction parce que justement, son rapport sur la discrimination systémique, et c'est comme ça qu'il le nomme, est très clair sur la situation.
1: Quelquefois, ça surgit d'une manière un peu inopinée. Mathieu, qui fait une très grosse impression quand il fait les propositions et il a réponse à tout, enfin, il connaît vraiment son dossier. Puis ensuite, son responsable lui dit « Écoute, c'était super, t'as fait une impression extraordinaire. Je vais être obligée de te prendre le dossier parce qu'il y a une personne qui est d'origine arménienne et qui dit qu'elle ne peut pas travailler avec un Turc. »
2: Ça m'intéressait de questionner la notion de racisme à tous les étages, même dans la communauté turque.
1: Entre Mathieu et Abdelah.
2: Voilà, Mathieu et Abdelah, le rapport de sa sœur aussi, quand il questionne, à raison ou pas, mais en tout cas, en effet, c'est des questions qu'on se pose sur toutes les strates et qu'il est important de se poser, en effet, quel que soit le camp politique ou idéologique. Sur Abdelah, en effet, moi je pense que la société française est globalement patriarcale. Aussi la communauté turque, particulièrement dans la communauté turque, la place du père, elle est centrale. Et en effet, le père d'Abdelah, il est assez dur avec son fils, parce que plusieurs choses dont on voulait aborder aussi avec Ludovic, c'est que déjà sur Abdelah, nos parents, moi c'est un peu ce que je voulais un peu questionner aussi dans la communauté, nous poser un miroir, ne pas se fourvoyer de questions en fait, je voulais poser vraiment soulever des questions un peu sur toutes les strates. Et l'idée c'était de dire, nos parents viennent, ils se sacrifient, en effet, et viennent en France pour nous. Et c'est vrai qu'inconsciemment ou consciemment, ils s'attendent à ce qu'on se sacrifie pour eux. Ils attendent le retour. Donc ça, c'est un vrai fardeau. Le personnage du père d'Abdelah, c'était la trajectoire qu'on voulait aborder aussi, avec le père de Mathieu aussi, mais plus avec le père d'Abdelah. Et sur Abdelah, ce qu'on voulait aborder, c'est une fracture générationnelle entre Mathieu, qui est né en Turquie, qui grandit comme immigré, comme moi. Et quand il devient français, moi, c'était plus un contrat social avec la France qu'un sentiment d'appartenance en tant que français. Enfin, et donc, quand Mathieu dit « on ne sera jamais vraiment chez nous ici », il pense donner des billes pour aider Abdelah à trouver sa place. Mais Abdelah, il est né en France. Le rapport à l'immigration ou à la France, à la francité, n'est pas du tout la même. Donc quand Abdelah dit « Non, mais moi, je suis français », il a raison. Il a raison de demander à avoir un parcours judiciaire comme un autre. Elle est là, sa quête à Abdelah, et c'est de ça qu'on voulait parler aussi, de cette différence générationnelle entre ma génération, on va dire, et les plus jeunes qui naissent ici, qui ont, je l'espère et je le vois, un attachement à la France en tant que Français, parce qu'ils y sont nés, c'est leur pays.
1: Cet échange entre Abdelah et puis Mathieu, Mustapha, il lui dit « Tu sais, si tu joues pas le jeu, tu vas te fracasser. On sera jamais ici chez nous. »
2: Oui.
1: Et l'autre dit « Mais non, moi, je me sens chez moi. » Oui. Il en fait une question de principe. Mathieu pense qu'avec l'argent, avec ce qu'il va lui donner cash, bah, il va s'écraser parce que bon, ça l'arrange bien. Il va pouvoir peut-être se retrouver un boulot, on ne sait pas exactement, oui, et aider sa famille.
2: Abdelah en fait une question morale, éthique. Il cristallise un peu sa raison d'être. C'est par ce biais-là que Abdelah va exister. Surtout, c'est la première fois qu'il prend une décision seul, qu'il ne subit pas les décisions de son père. Sur cette question d'argent, on s'amuse à dire, c'est dans la communauté, mais pas forcément que dans la communauté turque, mais Mathieu, quand il propose l'argent, il pense que c'est une solution qui va arranger tous les partis. Il pense que ça peut arranger la famille, et c'est vrai, dans la communauté turque ou pas d'ailleurs, mais beaucoup de familles auraient accepté cet arrangement-là d'une enveloppe d'argent pour un peu solder le problème, etc. Donc, il y en a beaucoup qui auraient accepté, enfin, je pense. En tout cas, il y en a qui n'accepteraient pas, pour de bonnes raisons aussi, et c'est un peu le parcours d'Abdelah, et c'est là où qui va un peu prendre Mathieu à revers, quelque part, dans le récit.
1: C'est-à-dire qu'Abdelah dit exactement, j'ai noté, moi, j'en veux pas des compromis. Je suis ici chez moi,
2: ouais.
1: Mon père a fait une chute au travail parce qu'il n'avait pas les consignes de sécurité, et moi, ouais, il me fait payer tous les jours pour ces conneries. Donc, pour une fois, je décide par moi-même, et toi, tu débarques et tu détruis tout.
2: Oui. ça cristallise un peu le rapport de ces deux personnages. Moi, il y avait cette envie aussi de montrer aussi à la communauté turque qu'il nous arrive aussi dans la communauté de dire voilà, c'est du racisme, alors que bon, des fois, on ne fait pas les choses comme il faut. Parfois, il arrive qu'on est un peu plus laxiste sur certaines règles.
1: Il y a une relation de classe entre Mathieu et Abdellah. À un moment donné, de la manière dont il parle de l'UNIPEC, le type de l'Union européenne, il lui dit non, mais ça, j'en fais mon affaire, il n'y a pas de problème. On sent qu'il a une espèce de suffisance et de mépris vis-à-vis d'Abdellah qui devient absolument insupportable, qui va le mener dans le mur.
2: Moi, ça, c'était une volonté très claire de ma part et de notre part avec Ludovic. Il fallait qu'on comprenne ça, qu'il y a du mépris dans ce qu'il fait.
1: Parce qu'il a réussi.
2: Et c'est presque une autocritique que je me fais, enfin en tout cas une mise en garde. J'aime bien parler de ce qui m'angoisse, et ça, c'est des choses qui m'angoissent. Avec l'ascension sociale, on s'éloigne, qu'on le veuille un petit peu de la communauté. Est-ce qu'on n'a pas un regard méprisant? Et des fois, je peux me surprendre à avoir ce genre de regard. Donc c'est une angoisse très personnelle que je voulais traduire et montrer un personnage, ne pas épargner le personnage principal là-dessus. Parce qu'en effet, à l'origine de ce qu'il propose et de la décision qu'il fait pour y trouver un peu son compte aussi, il y a une forme de mépris. C'est-à-dire qu'il dit, ce jeune, il a besoin d'argent, il va accepter. Je vais le mettre dans la poche assez facilement.
1: Ouais, j'en fais mon affaire.
2: J'en fais mon affaire. Et ça, à l'écriture et à l'image, pour nous, c'était très important, très clair, que ce soit compris tel quel par le spectateur. Et c'est pour ça que la sœur, quand ils se disputent, elle le jette au visage. Quand il lui dit, t'as cru qu'il allait prendre l'argent et rentrer au pays, entre guillemets, comme un blédard.
1: Cette histoire de considérer l'autre comme un blédard, ça existait dans tous les pays. Mais il y a une chose aussi qui est très importante. Dans la scène avec la sœur, il se met en colère. Il dit, je me suis bagarré pour arriver là où je suis. Je pense tout le temps à vous. Je vous méprise pas. Il se tourne vers elle et il lui dit, est-ce que tu l'aurais défendu, toi, si ça avait été un arabe? Il lui dit, t'es vraiment une putain de raciste.
2: Il regrette assez vite ces mots. Enfin, en tout cas, moi, j'avais envie de soulever cette question parce qu'il faut l'admettre, dans la communauté turque, comme dans toutes les communautés, la question de l'intégration se pose, la question de l'entre-soi se pose aussi nécessairement. Et donc, moi, j'avais envie de poser ces questions-là. Quel est notre rapport à l'autre aussi en France? On est dans une trajectoire d'intégration, si je parle uniquement de la communauté turque, etc. Mais en tout cas, j'avais envie de soulever ces questions-là. Donc, le spectateur franco-turc, ou même issu de l'immigration, parce que c'est pour moi propre à toutes les immigrations, quand il va se voir cette dispute, moi j'ai envie qu'il se pose la question aussi de son rapport à l'autre en France. En ça, c'était très important pour moi aussi avec Ludovic qu'on soulève toutes ces questions-là. J'ai tout mis dans le film.

0: le personnage de Faïza, qui est donc une avocate qui travaille dans une association qui défend le droit des personnes.
1: Elle est très dure avec lui quand elle lui dit voilà, avec ta petite gueule de Babtou, tu n'as pas subi les injustices sociales, parce que ça c'est un peu mon expérience personnelle aussi. Moi, je n'ai jamais subi de délit de faciès, par exemple. En tout cas, je n'ai pas eu de contrôle. Voilà, je suis plus blanc que mat de peau, etc. Je suis moins typé. Moi, je n'ai pas subi de délit de faciès. Et donc, j'avais envie de questionner un peu cette facilité à rentrer dans le moule, qu'on est moins typé, etc. Et qui est un peu le personnage. Je voulais un peu voilà, faire encore cette autocritique, de questionner un peu notre rapport à la mobilisation sociale quand on a une ascension sociale dans la société. Ce qui était très intéressant sur le personnage de Faïza, et Lumna Zabal nous a fait le cadeau de sa présence et de ce qui l'a beaucoup plu, c'est justement qu'elle, elle aussi, elle va chercher un peu son...
0: Elle est parfaite, parce qu'elle, elle a un rôle aussi qui est très complexe.
1: Très complexe, oui.
0: Parce qu'en plus de ça, elle l'embobine. Hein.
1: Elle l'embobine, mais elle donne aussi du pouvoir aux jeunes, enfin sans spoiler la suite, ouais. Mais elle donne du pouvoir aux jeunes qui va avoir du pouvoir sur mais Mathieu.
0: Quelque part, justement, est-ce que Faïza n'a pas en tête... Parce qu'elle dit à deux reprises, c'est un bon avocat quand même, pourquoi tu n'aides pas les gens? J'ai l'impression qu'elle veut lui donner une leçon.
1: Ah oui, oui, tout à fait. Dans leur première rencontre, ce qui se joue, nous, ce qu'on a essayé de mettre en place, c'est Mathieu qui vient la convaincre de laisser tomber l'affaire, qui veut l'impressionner avec son beau costume, etc. Mais elle, qui est très droite, qui parvient à garder le dessus dans cette conversation-là, à garder le pouvoir en quelque sorte face à Mathieu. Mathieu est avocat d'affaires. Voilà, il n'est pas pénaliste, il est là pour gérer des questions d'entreprise, d'enrichissement d'entreprise, etc. Il est plus dans ces questions-là, de business, quoi. Elle lui pose cette question-là, pourquoi tu n'as pas un ancrage social? Ce qui n'est pas dans les ambitions de Mathieu. Et c'est aussi, moi, j'avais envie de questionner ça aussi, dans nos ambitions, en étant ici d'immigration. Est-ce qu'on peut se permettre des ambitions qui ne sont pas liées à nos origines? Parce que c'est un peu la trajectoire du personnage, il veut trouver sa place, il travaille très dur, il est très bon dans ce qu'il fait, comme tu l'as dit au début. Est-ce qu'on l'autorise à faire ces choix-là? C'est des questions que moi, je voulais soulever aussi. Et donc, quand il se dit, quand lui, il dit une délégation du Maroc cherche une avocate, il la met dans la position de maghrébine, et elle le fait en retour pour la communauté turque. Donc, il y a un jeu qui se joue là-dessus. En tout cas, voilà, je voulais questionner cela. Quand on est issu de l'immigration, quel est notre rapport? Qu'est-ce qu'on peut s'autoriser dans notre parcours professionnel? Est-ce qu'on doit nécessairement rendre? Est-ce qu'on doit nécessairement être dans un engagement social? Mathieu fait le choix de ne pas l'être dans son parcours professionnel, dans le corps de métier qu'il choisit, avocat d'affaires. Donc il fait le choix de ne pas être dans le social, dans le pénal. Voilà, je voulais questionner les fardeaux, les multiples strates de fardeaux qu'on peut porter quand on a ce genre de trajectoire.
0: Le personnage de Claude, par exemple, au moment du dîner, il présente Mathieu comme quelqu'un qui a vraiment réussi. Oui. Et à un moment donné, il dit, quand on pense qu'il est arrivé ici sans papier.
1: Ça, c'est sa femme qui dit ça.
0: Ah, c'est sa femme qui
1: dit
0: ça.
1: Oui, ok.
0: Qui, elle, est peut-être plus proche, alors.
1: Moi, ce qui m'intéressait dans cette scène, avec Ludovic, quand on l'a écrit, c'était une ligne à tenir, c'est la femme de Claude, quand elle dit ça, elle est bienveillante. Mais c'est maladroit. Et je voulais un peu souligner.
0: Oui, elle veut simplement souligner qu'il
1: a vraiment réussi. Dans tout le film, j'ai envie de questionner la méritocratie. Moi, je ne crois pas à la méritocratie. Enfin, dans la conclusion du film, j'espère l'avoir montré très clairement.
0: C'est très clair.
1: Donc, moi, je ne crois pas à la méritocratie parce qu'on ne part pas sur un même pied d'égalité, on ne part pas avec le même bagage. Et parfois, les bagages avec lesquels on part, ils sont dessinés, quoi. Donc, on nous oriente vers certains métiers.
0: Il y a une détermination sociale.
1: Et exactement, bien sûr. Pour moi, elle est très claire, donc. On dit toujours quand on veut, on peut, mais c'est souvent quand on peut qu'on veut, quoi. Enfin, pour moi, c'est vraiment inversé. En tout cas, je ne crois pas à cela.
0: Et malheureusement, toutes les sociétés sont basées un peu là-dessus, entre la compétition et la méritocratie.
1: Oui,
0: mais
1: bien
0: ce qui
1: sûr.
0: Est intéressant, c'est d'avoir placé justement le sujet dans un contexte particulier, celui de l'immigration.
1: Oui.
0: L'immigration qui réussit, l'immigration qui ne réussit pas.
1: Oui.
0: Parce qu'il y a aussi le contexte de la religion qui est important. Par exemple, le père d'Abdullah, très religieux, et donc d'emblée, il est soumis.
1: Soumis à la religion.
0: À la religion, mais aussi à la société, parce qu'on a l'impression qu'il ne s'est pas tellement bagarré pour cette histoire d'accident du travail.
1: Sur la soumission, après, il est conservateur, donc c'est un pratiquant. Donc, le rapport à la soumission à la religion, ça, je ne sais pas. En tout cas, le père de Abdullah, en effet, il est assez conservateur. Et dans tout le film, on voit un personnage qui n'est jamais colérique. Il est assez souriant. Pour moi, c'était important de montrer un personnage aussi. Il s'en prend à son fils. Et on imagine beaucoup une colère qui peut être aussi un peu en coulisses, qui est un peu suggérée, en tout cas.
0: Il est absolument agréable avec tout le monde, sauf
1: oui.
0: Avec son fils.
1: Oui, avec son fils, il est plus dur, en effet, tout à fait. avec ce père-là, je voulais surtout... Il y a la notion du rapport à la religion. Pour Matthieu, quand il va à la mosquée, il a oublié un peu les ablutions. Il ne fait pas le ramadan, on le comprend au début. Je voulais le raconter le transclasse par les ablutions. C'est que vraiment... Et ça, c'est aussi une autocritique. Quand il m'arrive de prier, etc., c'est vrai que je dois me remémorer un peu les étapes des ablutions. Voilà.
0: Tu vois donc les gestes de la prière, ouais, avec les génuflexions, etc. Ouais. Et moi, j'ai vu ça comme une sorte de parallèle, mais ça, c'est ma projection,
1: ouais,
0: de parallèle avec une sorte de yoga.
1: Ah.
0: Tu vois, parce que ouais, les gestes eux-mêmes sont des gestes pour mettre le corps...
1: C'est vrai que ça maintient. Ça maintient...
0: Voilà, donc tout d'un coup, il fait son training, mais bon, il a oublié le reste.
1: Ah, c'est vrai que les pratiquants le font 5 fois par jour. Ah, j'imagine que ça maintient quelque part.

0: C'est rare qu'on montre une communauté comme ça de l'intérieur.
1: Ouais.
0: Et c'est, là, c'est très fort. C'est ouais. Par exemple, quand il vient voir sa famille, parce que sa sœur a insisté en lui disant « Si, si, tu viens jamais, t'as toujours quelque chose. » Donc, il vient voir une fête dans la famille. Je ne sais pas quelle est cette fête.
1: C'est la fête de l'Aïd. Chez les Turcs, on appelle ça le Bayram. L'Aïd, c'est les Maghrébins qui oui. l'appellent l'Aïd. Nous, chez les Turcs, on dit le Bayram, qui est un mot en turc.
0: Donc, il vient dans ce Bayram. Ouais. La manière dont il salue toutes les personnes.
1: Ouais.
0: Sa mère, il la prend dans les bras,
1: ouais.
0: il l'embrasse.
1: Ouais.
0: Parce qu'il y a une relation
1: ouais.
0: aussi
1: ouais.
0: très importante.
1: Ouais.
0: Et ensuite, il va dans... Il y a les hommes, parce que
1: ouais.
0: les hommes sont ensemble, les
1: ouais.
0: femmes sont ensemble, comme dans beaucoup de pays méditerranéens.
1: Ouais, ouais,
0: et
1: ouais.
0: donc, tu sais quel est son rapport avec chaque personne, comment il se comporte. Avec
1: ouais.
0: le père, il embrasse la main et après il touche le
1: ouais.
0: front. D'autres tendent
1: oui,
0: la main
1: oui.
0: avec différents statuts.
1: Oui, oui.
0: Et les gosses qui arrivent, même chose. Ils se conforment dans leur milieu, donc ils embrassent et ils
1: oui.
0: touchent avec le front
1: oui.
0: la main de Mathieu.
1: Oui, oui, oui. Bah, toute cette séquence, pour moi, c'était important d'installer un peu les us et coutumes
0: oui.
1: et de montrer aussi Mathieu que quand il arrive, il rentre dans le moule. Il n'est pas en défiance des us et coutumes. Il a envie de se faire accepter par sa famille, de se faire aimer par sa famille. Et donc, il y a tout un jeu qui se joue, en effet, où il demande à sa sœur pour rigoler, il ne le laisse pas faire. Il y a le baise-main avec les enfants. Ensuite, il y a des jeunes, il ne le laisse pas faire. Il fait le baise-main avec son père, avec une personne âgée à côté. Et il y a d'autres hommes qui ne laissent pas faire. D'ailleurs, il va voir d'abord son père avant de voir sa mère. Dans les us et coutumes, on va d'abord voir le père et ensuite la mère, qu'il retrouve en cuisine. Mais en effet, on avait envie de poser un peu, par les gestes, cette notion presque hiérarchique dans les us et coutumes. Mais j'avais, en tout cas, dans ma volonté, c'était de montrer ça avec beaucoup de nostalgie, de bienveillance aussi, de montrer que voilà, il y a des traditions qui se mettent en place et puis il y a quand même une chaleur dans la famille, avec la mère, la sœur, etc., qui est encore très présente.
0: Ah oui, mais il y a aussi les mensonges.
1: Oui.
0: Parce que vis-à-vis du père, bon, d'abord, quand on boit de l'alcool, il faut sortir dehors. Quand
1: oui, oui.
0: Dehors, ouais. Quand il lui dit, quand il se fait casser la gueule, je vais pas raconter tout le film.
1: Oui.
0: Le garçon qui le traite de traître, dis-moi ce qu'il
1: oui.
0: s'est passé. L'autre, il dit, oh, mais c'est de voler ma bagnole, je sais pas quoi. Et l'autre, il dit, arrête de mentir. La relation entre le père et lui, il y a beaucoup de mensonges.
1: Il y a du mensonge, c'est aussi beaucoup de questions de respect, par exemple.
0: C'est ça, oui, mais alors attends, justement, la question est respect, mensonge.
1: Oui. Je comprends la question. Par exemple, dans la communauté turque, c'est vrai qu'on ne fume pas devant le père,
0: ouais.
1: on ne boit pas devant le père.
0: Donc
1: mais quand, voilà, quand on sort, le père, il sait, dans les mariages, quand ils sortent, que c'est pour boire, ou qu'à la maison, quand ils sortent, c'est pour fumer. Il le sait. Donc après, selon les familles, hein, bien sûr, il y a une tolérance, en tout cas, dans la communauté turque, globalement, et voilà, qui est ce qu'il est, selon les familles. Mais en tout cas, c'est beaucoup une notion de respect, mais... Sur cette séquence où voilà, Mathieu se fait un peu, on va dire, bousculer, il n'a pas envie de jeter au visage de son père que c'est des Turcs, etc. Parce que ça remet en question le rapport du père au fils. C'est que
0: peut-être. Même le rapport du père à la communauté.
1: Exactement. Est-ce qu'il s'est fait casser la gueule parce que le père ne l'a pas assez protégé, ou il n'a pas assez éduqué ou maintenu le lien, ou
0: ouais.
1: on sent une fracture dans leur relation. Donc. C'est un peu ça qu'il voulait éviter et qu'il finit par dire.

0: qu'on n'a pas suffisamment parlé, c'est qu'il y a un suspense du début qui est installé, qui est extrêmement fort et qui va crescendo. Et qui va crescendo justement à cause déjà de la musique. La bande-son, elle est phénoménale.
1: Merci, ouais.
0: Elle est formidable parce qu'elle donne exactement d'abord les consonances sont très belles, c'est des consonances de musique turque. Et il y a des chansons aussi.
1: Oui.
0: En fait, ça te met complètement dans l'ambiance tout en étant ici.
1: Nous, on a fait un film français. Moi, c'est comme ça que je vois le...
0: Oui.
1: Sur un récit d'un personnage qui est issu d'une immigration turque. Et moi, j'ai évidemment, personnellement, intimement, envie de raconter notre communauté à travers aussi la musique. J'ai travaillé avec le compositeur Emrah Kaptan, qui est franco-turc. J'aime à dire qu'il fait dans la musique ce que j'essaie de faire dans le cinéma. Et donc, on avait envie de trouver deux instruments. Un qui serait représentatif de son côté français, la guitare, et un qui serait représentatif de son côté turc, le saz, qui est un instrument à cordes, au manche plus
0: comme
1: long.
0: Le baglama,
1: c'est le baglama.
0: C'est ouais, le baglama.
1: Voilà. Ouais, tout à fait. Donc il y avait, le film est un dialogue entre ces deux instruments quelque part. Et la chanson de fin, on n'a pas sous-titré les paroles, mais elles impriment un peu ce que vit le personnage. La femme qui le chante, elle raconte l'histoire d'un personnage. Elle dit, j'étais en exil, j'ai cherché ma place, mais j'ai tout détruit autour de moi. C'est ce que dit la chanson.
0: Ah oui, c'est magnifique. Oh, dommage que tu...
1: Je me suis dit, la chanson est belle. J'avais pas envie de sous-titrer pour qu'on oublie ce qu'on voit à l'image aussi. Mais je me suis dit, voilà, c'est quelque chose que je dis à ceux qui la comprennent.
0: Mais est-ce que c'est une chanson originale ou bien est-ce que c'est une chanson qui existe?
1: C'est une chanson qui existe.
0: Donc on peut la trouver.
1: On peut la trouver et j'avais envie de dire...
0: De trouver les traductions.
1: Voilà, de titiller un peu la curiosité, de dire, c'est une chanson très belle. Allez voir ce qu'elle raconte. Parce que c'est un groupe, un duo qui chante ça, qui ont émigré au Canada, qui sont des Turcs du Canada. Et donc, elle a écrit cette chanson de façon très intime, personnelle, et qui, pour moi, concluait le film. Quoi.
0: Alors, est-ce que je pourrais mettre en sous-titre de ton film « Grandeur et décadence » ?
1: Oui, oui.
0: Et est-ce que c'est quelque chose que tu agites, une sorte d'épée de Damoclès ? Tu m'as dit tout à l'heure, moi, je fais attention que je ne vais pas aller dans certaines directions.
1: Oui. C'est une question de l'angoisse. Ben moi, j'ai fait ce film un peu pour sacraliser, un peu cristalliser toutes ces questions que j'ai. Et la fameuse question du « et si telle chose se passe ?» Et si je faisais telle erreur de jugement, empreint de mépris, et que ça prenait cette direction? Voilà peut-être le chemin que je dois, personnellement, à tout prix, éviter. Certains de mes films sont... L'écriture part un peu de ce postulat. Et en effet, on va dire que c'est un film à thèse ou de mise en garde, mais...
0: C'est plutôt un film d'expérience.
1: Voilà.
0: Et qui, en fait, bien sûr, ça se passe dans la communauté turque, mais c'est quand même quelque chose qui est universel.
1: Exactement.
0: Et alors, il y a une chose qui est absolument fantastique, il faut quand même qu'on le dise, c'est la scène finale. Alors, sans dévoiler exactement ce qui se passe, mais Mathieu est en train de manger dans un restaurant populaire.
1: Oui, hein, oui.
0: Il y a la télé, donc tu regardes la télé... Et en fait, le type qui a créé tous ces problèmes, qui est un fils à papa, un petit con, mais intouchable. Et donc, il est là, à l'arrière, on voit son regard, et son regard est très intéressant. Et il y a le père, le petit con, qui fait un discours. Alors là, c'est un morceau d'anthologie. Tu voudrais l'enregistrer et le passer, parce que c'est tellement, au niveau politique, ce qui se dit et qui ne veut rien dire, en réalité... que j'ai trouvé que c'était vraiment... C'est une réussite pour moi parfaite.
1: On a voulu conclure sur cette séquence avec un discours vidé de son sens, quelque part, mais surtout, j'avais envie de dire, regardez qui sont les gens qui protègent l'égalité en France. Je ne mets pas tout le monde dans le même sac, mais en tout cas, ces gens-là existent. C'est-à-dire qu'avec ces parcours-là, ces regards-là, ces gestes racistes existent et certains peuvent décider des politiques migratoires ou de ce que doit être l'égalité en France. Non, moi, c'était très important pour moi de conclure le film là-dessus et de ne pas éviter la question, de ne pas passer à côté de ça.

comprendre l'histoire de l'immigration, c'est comprendre ce qu'est être français. Et à l'heure où certains cherchent à fracturer le pays, à opposer les Français entre eux, à détourner la question migratoire pour en faire un outil de peur et de communautarisation, il faut rappeler que la République ne regarde pas l'origine, mais le parcours, l'effort, le mérite. Elle ne s'adresse pas à des communautés, mais à des citoyens unis et égaux. L'oublier, ce sera oublier ce qui fait notre cohésion, notre force, notre grandeur. Moi, je crois que la France nous regarde, nous oblige à être à la hauteur. Nous en serons les garants, avec toute la détermination nécessaire.

0: les personnages nantis de ton film, acteur du cabinet d'avocats, le type est au Conseil européen, ils sont tous en train de magouiller. Enfin, magouiller.
1: Tout à fait.
0: C'est peut-être
1: oui.
0: Le mot est fort, mais je veux dire.
1: Chacun cherche sa place. Ils sont tous dans un espèce de.
0: Ce qu'appellerait Mathieu la compromission.
1: Voilà. Ils sont chacun dans une espèce de déterminisme aussi, quelque part, où ils vont chacun chercher à se protéger et tirer leur épingle du jeu, tous sur le dos de Abdullah, quoi. C'est un peu tout le mécanisme qui se met en place petit à petit dans ses rouages.
0: J'y ai vu une très grande ironie, et de la part des autres, un cynisme absolument
1: oui.
0: Effarant.
1: Oui, oui, bien sûr.
0: Qui m'étonne pas.
1: Hein, oui.
0: Radio Libertaire, tu vois, on dit bien des choses, mais vraiment, là, c'est montré d'une manière très simple,
1: oui.
0: Sans appuyer,
1: oui.
0: Rien. Voilà, c'est juste dit, maintenant à vous de...
1: Non, mais nous, quand on écrivait le film, on s'est dit, il faut que ça soit crédible, on le faisait lire à des avocats, c'est important que ça soit ancré dans une réalité. Pendant l'écriture, en 2022, il y a le Qatar Gate à l'Union Européenne, enfin, avec des mallettes de cash, etc. C'est ubuesque. Avec Ludovic, on s'est dit, bon, maintenant, quoi qu'on écrive, ça sera crédible, parce qu'ils ont fait bien pire que tout ce qu'on peut nous imaginer dans une fiction. Donc, c'est vrai qu'on avait cette volonté de l'ancrer dans une réalité, de montrer un peu peut-être les coulisses de... Pas tout le monde, encore une fois, mais certaines formes, certains systèmes qui se mettent en place pour garder le pouvoir, pour étouffer quelqu'un, pour en tout cas étouffer des parcours de quête judiciaire.
0: Donc, les musiciens que tu as choisis pour la musique originale, ils sont ici ?
1: Emre Akaptan, il est franco-turc.
0: Donc,
1: il habite en France, en région parisienne.
0: C'est vraiment une très très très belle bande son.
1: Merci,
0: vraiment,
1: merci pour lui.
0: Apprécié.
1: Merci.
0: Et je voulais savoir si tu as déjà des projets pour autre chose. Tu es déjà dans l'écriture de quelque chose.
1: Oui, on coécrit avec Ludovic encore. C'était une incroyable aventure d'écrire avec lui. Mais encore, qui se passe dans la communauté turque. Ça raconte l'histoire d'un père de famille turc. Une fois qu'il a les papiers, il décide d'ouvrir un cabaret turc. Et donc c'est un film assez musical, mais c'est aussi comment il va s'endetter, il va refuser le déclassement social, il veut éviter qu'on dise de lui que c'est un travailleur immigré turc. Lui veut être patron comme son père l'a été en Turquie, donc c'est un peu le chemin inverse, mais c'est comment il va s'endetter pour monter ce cabaret turc et il va emporter un peu sa famille avec sa quête. Quoi. C'est un peu l'idée, ouais, c'est en écriture.
0: Et je voulais aussi dire que ton choix pour le casting est absolument extraordinaire. Mmh. Les deux comédiens, en particulier Mathieu,
1: oui.
0: Celui qui joue Mathieu, qui incarne Mathieu,
1: oui.
0: Qui joue pas, il incarne.
1: Lionel Erdogan, oui.
0: Et
1: oui.
0: Abdullah aussi, fantastique.
1: On a fait un super travail avec François Rivière, le directeur de casting.
0: Il vient du théâtre, c'est ça ?
1: Météane, le jeune.
0: Oui.
1: Abdullah, oui. Il a fait le conservatoire. Il a eu des premières expériences dans le cinéma, dans le court-métrage par le passé, mais là, c'est la première fois qu'il joue dans un long-métrage. Je suis très, très heureux de l'avoir rencontré, parce que c'est toujours une rencontre. Très content de l'avoir avec nous sur ce film.
0: Dommage qu'on n'a pas l'appel à la prière. On est
1: ouais.
0: En France.
1: Oui, oui. Ce serait problématique pour beaucoup de gens.
0: Tes personnages, donc celui qui joue Mathieu Mustapha.
1: Ouais, Lionel Erdogan, oui. Il porte le film... à plein d'égards et il est d'une extrême générosité, très à l'écoute, sympathique, enfin vraiment très agréable aussi à travailler, à côtoyer dans la vie.
0: La jeune femme qui voit à deux reprises, qui lui donne certains renseignements, c'est son ex.
1: Maud Villard, oui. On a dessiné en filigrane cette relation. Ça n'a pas marché aussi parce que lui, il est toujours un peu entre ces deux mondes et donc c'est comment il va chercher à trouver sa place aussi sentimentalement.
0: Merci.
1: Merci beaucoup, merci.

Paradise de Jérémy Comte. Marqué par la disparition de son père en mer, un adolescent, Kojo, se rapproche de gangs de rue passés maîtres dans l'art des arnaques pour tenter de dépasser son traumatisme et exister. Nous sommes au Ghana et pendant ce temps, au Québec, Tony s'interroge sur l'homme dont sa mère est amoureuse et serait peut-être le père dont il ignore tout. Entre Kojo et Tony, qui sont a priori complètement étrangers, va se créer un lien au gré de circonstances particulières. Paradise évolue tour à tour entre réalisme et illusion, chaque personnage se créant des fantasmes pour échapper à la solitude. C'est le cas pour la mère de Tony, ou bien pour lui, à la recherche d'un repère pour se construire, ou pour Kojo, le paradis des relents d'arnaque et de mysticisme. Selon Jérémy Comte, le film est un voyage divisé en trois parties. La première porte une dimension de mystère et d'énigme, très beau début onirique évoquant la disparition du père. La seconde se concentre sur le drame et l'arnaque de la mère de Tony. Et la troisième bascule dans un thriller dont Kojo, sa bande d'arnaqueurs et Tony sont les personnages. Finalement, que ce soit par la religion, la drogue, la spiritualité, l'argent, l'amour, l'adrénaline, chacun vit son propre paradis artificiel et le film explore cette tension entre affronter les vérités difficiles et les fuir dans le fantasme. Au fil de l'histoire, les frontières morales commencent à s'estomper, soulevant des questions complexes et dérangeantes. Le point commun entre les deux garçons est la quête d'un père devenu mythique et la clé de toutes leurs questions. Mais le sentiment de perte non résolu a influencé la façon dont le réalisateur structure l'histoire et les choix des personnages. Parfois, dit-il, nous perdons quelque chose sans trouver de résolution claire ni de réponse. Et je voulais que le récit reflète cette réalité. L'histoire se déroule sans résolution nette, reflétant l'anxiété, la frustration et la rumination obsessionnelle qui accompagnent le deuil ambigu. Paradise ne cherche pas à embellir ni à romantiser, il confronte les vérités difficiles et les réalités du monde contemporain. Jérémy Comte a choisi de tourner avec des comédiens et comédiennes, non professionnelles ou débutantes, ce qui donne au film son caractère de fraîcheur et de naturel. De même, pour le son, le réalisateur a voulu créer, à certains moments, une expérience immersive, entrant dans le point de vue des personnages et transmettant leurs pensées intérieures. Ou bien c'est une approche naturaliste. Au Ghana, l'environnement naturellement vivant et bruyant est devenu partie inhérente du paysage sonore, tandis qu'au Québec, nous mettons l'accent sur une atmosphère plus silencieuse pour créer un contraste. Le son et la musique s'entremêlent souvent, avec le klaxon récurrent d'un cargo se transformant en musique ou en alarme de téléphone portable. Ces sons du quotidien que l'on prend habituellement pour acquis ont déjà quelque chose de musical et nous voulons les mettre en valeur. Le plus frappant dans ce film est le traitement de la réalité brute en parallèle avec l'imaginaire, ce qui lui donne indéniablement une profonde originalité. Paradise de Jérémy Comte au cinéma le 12 juillet.

côté DVD et Blu-ray. À pied d'œuvre, un film de Valérie Donzelli. Paul refuse dorénavant de suivre les règles, pas question de jouer le jeu que l'on attend de lui. Il a abandonné son métier de photographe pour écrire, mais sans la contrainte d'écrire un best-seller. Alors, lorsque sa compagne le quitte avec les enfants, qu'il laisse son appartement pour un studio prêté en sous-sol, que son écriture ne lui permet pas d'en vivre, malgré un succès d'estime, il se met en quête d'un boulot, mais pas n'importe lequel, car il veut une occupation qui lui laisse le temps d'écrire. Sa décision est incompréhensible pour son père, sa sœur et ses proches. Mais la liberté, par définition, ne s'aménage pas et est incontrôlable. Il faut donc un certain courage pour être artiste. L'artiste transcende le réel, comme le fait Paul lorsqu'il se retrouve devant l'écran de son ordinateur. Au départ, son expérience de la précarité n'est pas faite dans le but de faire un livre. Ce n'est pas non plus un reportage. Aucun rapport avec la démarche de Jack London dans un quartier pauvre de Londres pour son livre « Le peuple des abîmes ». Non, c'est plutôt la décision de refuser tout compromis. Et puisque tout se délite, sa vie familiale, son dernier manuscrit qui ne sera pas publié, succès d'estime bien écrit, dit son éditrice, mais rien qui accroche et qui soit original, alors pourquoi ne pas tenter l'appli Jobbing où les demandes d'emploi sont aux enchères. Au début, il est en situation d'observateur lorsqu'il débarque chez ses clients. Il ne les juge pas et il note simplement. Il y a des gens en galère, d'autres qui ont de l'argent, certains sont seuls, d'autres pas. Et ce qui est constant, c'est que Paul soit invisible à leurs yeux. Il a la fonction du mec qui vient travailler chez eux et c'est tout. La difficulté est

Au centre de mon récit, ajoute la réalisatrice, j'avais envie de raconter un homme qui n'est pas dans une recherche de puissance. On découvre Paul au moment où il change d'équilibre. Il vit un déclassement, c'est vrai, mais il se situe aussi dans un moment charnière puisqu'il organise sa transmutation. Sauf qu'un homme qui ne gagne pas d'argent, c'est mal vu. On le juge. Pour moi, l'écriture d'un pied d'œuvre se situe entre celle du roman d'un tricheur de Sacha Guitry et celle de Saint-Ouen-Nilois d'Agnès Varda. La situation d'échec et la précarité portent à la réflexion dans nos sociétés. Mais quand même, en l'occurrence, c'est un choix et il n'est pas sans filet. À pied d'œuvre de Valérie Donzelli en VOD, Blu-ray et DVD depuis le 2 juin.

La guerre des prix. Un film de Anthony Dechaux. Audrey, fille d'agriculteur, travaille comme chef de rayon dans un hypermarché en région. Son frère a repris la ferme de ses parents et défend la filière bio. Audrey se voit soudain propulsée à la centrale d'achat de son enseigne afin d'y défendre la filière bio et locale. Alors qu'elle fait équipe avec un négociateur aux méthodes brutales, Audrey va devoir se battre pour faire exister ses convictions au sein d'un système impitoyable. On apprend beaucoup sur le monde agricole et la pression de la grande distribution, mais surtout le film est une démonstration implacable des lois capitalistes et des négociations érigées en jeu de pouvoir entre ceux et celles qui produisent, alors que les patrons et autres politiques en profitent. Autrement dit, la confrontation entre ces deux mondes et sur la façon dont cette quête permanente du prix bas se répercute toujours sur les plus fragiles en bout de chaîne, en l'occurrence les agriculteurs. Je ne voulais pas faire uniquement un film sur un enjeu social et économique, explique le réalisateur, qui aurait pu être un peu froid ou manquer d'émotion. Je tenais à avoir une vraie forme cinématographique, de sorte que même quelqu'un qui ne serait pas forcément sensible à ces sujets-là puisse avoir envie d'aller voir ce film comme on irait voir un thriller. Le film est en effet un thriller et un constat de derrière les coulisses de l'industrie.

l'industrie alimentaire et comment, évidemment, sauver le profit au sens capitaliste du terme. Il me semble important, ajoute le réalisateur, que les gens sachent ce qui se passe réellement dans les box de négociation. J'aimerais que le film leur donne envie de se questionner sur leur façon de se nourrir et d'envisager les voies alternatives et les solutions concrètes qui existent, car elles existent. Comme tout le monde, je continue à faire mes courses au supermarché, mais je suis aussi adhérent de mon AMAP de quartier, par exemple. Il y a plein d'autres endroits pour se nourrir aujourd'hui, pas forcément plus cher. La guerre des prix, le titre est bien choisi, de Anthony Dechaux en DVD Blu-ray depuis le 21 juillet.

Enfin, un film d'Anne-Marie Jassir, Palestine 36. Palestine 36, un film de Anne-Marie Jassir. Suite à la Première Guerre mondiale en 1918, l'Empire ottoman est morcelé. La France et la Grande-Bretagne se partagent la région du Moyen-Orient et instaurent notamment le mandat britannique sur la Palestine. Les détails de la partition avaient été discutés secrètement dès le printemps 1916 avec l'accord Six-Picot. Marc Six est orientaliste et Charles-Georges Picot est un ancien consul à Beyrouth. Le plan Six-Picot est ratifié par les ministres des Affaires étrangères des deux pays, Édouard Grey et Paul Cambon, et approuvé par les hauts responsables russes. Il faudra cependant quelques années pour officialiser le mandat britannique en Palestine et celui de la France en Syrie et au Liban. Comme le souligne Anne-Marie Jassir, ce sont les Britanniques qui sont venus sur nos terres, qui nous ont gouvernés et contrôlés et qui ont fait des promesses contradictoires aux Arabes pour leur indépendance tout en promettant aux Juifs qui fuyaient l'antisémitisme et le fascisme européen un foyer national sur nos terres. Comme il fallait s'y attendre, dans les années 1930, ce double langage de l'occupant génère et intensifie des tensions autour de la terre, de l'immigration et du pouvoir. En avril 1936, une grève générale embrase ville et campagne dans le contexte de l'emballement du fascisme et à la veille de la Seconde Guerre mondiale. La révolte est générale au sein de toutes les classes sociales, les dirigeants palestiniens et même les élites qui avaient des rapports avec les Britanniques. Mais c'est surtout le mouvement des femmes qui fait figure de moteur. D'ailleurs, les femmes sont à l'avant de toutes les manifestations. L'année 1936 marque un tournant majeur dans notre histoire en tant que Palestiniens et Palestiniennes, ajoute la réalisatrice, car elle a vu le début de la révolte arabe 1936-1939. Un soulèvement massif et à grande échelle des Palestiniens et Palestiniennes contre la domination coloniale britannique. C'est l'année où la lutte nationale palestinienne pour l'indépendance a éclaté avec toute sa force. Un moment clé qui a façonné le cours de nos vies pour les décennies à venir. Les Britanniques ont mis en place tout le système d'occupation militaire et d'oppression qui continue encore aujourd'hui, celui dans lequel je vis actuellement dans mon pays natal et qui affecte chaque aspect de ma vie quotidienne. Si le film est une fiction, il s'inspire de faits historiques réels, très souvent ignorés, minorés, sinon effacés. C'est un atout majeur du film d'Anne-Marie Jassir dans lequel se croisent des histoires intimes et l'histoire collective. Un film historique sur la Palestine, le projet était ambitieux et pas simple à réaliser. Déjà pour les décors, beaucoup de villages palestiniens ont été détruits. De même que Adila Ben Dimerad et Damien Ounouri pour leur film La Dernière Reine, sorti en 2023, ont dû recréer les décors éradiqués par la colonisation de l'Algérie. Anne-Marie Jassir et son équipe ont restauré tout un village en Cisjordanie, construit d'anciens véhicules de l'armée britannique, un bus, des chars britanniques, des armes chez un forgeron de Naplouse. Mais le tournage étant programmé en octobre 2023, tout s'est arrêté et à mesure que la situation s'aggravait à Gaza et en Cisjordanie, il a fallu trouver d'autres opportunités. Tourner en Grèce, à Malte, au Maroc, à Chypre et en Jordanie, avec une priorité, l'authenticité. Il n'était pas question pour Anne-Marie Jassir que le film devienne un film en exil, donc retourner en Palestine, en l'occurrence à Bethléem, pour terminer le tournage a été une victoire en demi-teinte. La réalisatrice a consulté, avec l'équipe artistique, des images d'archives pour les costumes et pour reconstituer le monde disparu des années 1930.
Les images d'archives étaient importantes et leur incorporation au film a nécessité la colorisation, car le noir et blanc les rejetait dans le passé et Anne-Marie Jassir recherchait de la vie. Le film est vivant et l'histoire est présente, même s'il s'agit d'un film d'époque. La réalisatrice a consulté avec l'équipe artistique des images d'archives pour les costumes et pour reconstituer le monde disparu des années 1930. Les images d'archives étaient importantes et leur incorporation au film a nécessité leur colorisation, car le noir et blanc les rejetait dans le passé et Anne-Marie Jassir recherchait de la vie. Le film est vivant et l'histoire est présente, même s'il s'agit d'un film d'époque. Même aujourd'hui, dit-elle, en Palestine où je vis, les interactions se font avec l'armée israélienne. Ils entrent et sortent de nos villes, nous contrôlent, nous arrêtent et nous tirent dessus, tout comme le faisait l'armée britannique dans les années 1930. L'autre thème abordé est celui du rôle des femmes. Inspirée par des femmes journalistes palestiniennes comme Asma Toubi, qui dans ses jeunes années publiait des essais sous un pseudonyme masculin afin d'éviter les réactions négatives pour avoir exprimé des idées féministes et nationalistes. Mais Ziadeh, intellectuelle palestino-libanaise vivant au Caire, écrivait également sous un pseudonyme masculin. Tout comme Amina Al-Saïd, une féministe égyptienne qui publiait parfois de manière anonyme pour éviter la censure. Car dans les années 1930, les écrits des femmes égyptiennes étaient souvent filtrés par des éditeurs masculins. Ou alors, elles écrivaient sous pseudonyme masculin pour être acceptées par les journaux. Outre les barrières patriarcales et éditoriales qui s'opposaient aux femmes écrivains, il faut noter le risque politique que cela comportait. Le journalisme nationaliste, sous les régimes coloniaux britanniques et français au Moyen-Orient, était dangereux pour tous, et d'autant plus pour les femmes. L'utilisation d'un nom masculin permettait aux femmes écrivains d'être prises au sérieux dans les débats intellectuels, de critiquer plus librement le colonialisme et le patriarcat, et de publier en toute sécurité sans répercussions sociales. C'est le monde du personnage de Rouloud. À Haïfa, un petit nombre de femmes ont commencé à écrire publiquement, sans pseudonyme, explique Anne-Marie Jassir, signalant l'émergence d'une culture féministe palestinienne imprimée avant 1948. Je suis sûre que Rouloud aurait fait partie de ce mouvement. Outre ce personnage de femme émancipée, qui balaie les clichés habituels sur les femmes de cette époque et d'aujourd'hui, il y a le personnage incarné par Saleh Bakri. En fait, la réalisatrice et Saleh Bakri travaillent ensemble depuis 20 ans, depuis leur premier film, Le sel de la terre, ce qui engendre une collaboration artistique spéciale, amicale et de plus, leur lutte est commune. Pour son film Wajib, l'invitation au mariage, sorti en 2018, Anne-Marie Jassir et Saleh Bakri étaient venus le présenter dans les Chroniques Rebelles de Radio Libertaire. Le film Wajib a remporté 36 prix internationaux. Palestine 36 est un film superbe et important. Encore une fois, pour la fresque historique qu'il développe, mêlant histoire personnelle et histoire collective, et cette vision qu'il offre des femmes se rebellant contre l'autorité patriarcale et l'occupation britannique. Par bien des points, le film rappelle la première intifada en 1987, où les femmes étaient également actives dans la lutte contre l'occupation. Le film permet aussi de voir les enjeux des Occidentaux au Moyen-Orient. Le film est construit en quelque sorte en miroir avec aujourd'hui, centré sur la spoliation de la population palestinienne. Palestine 36 de Anne-Marie Jassir, un film essentiel à voir ou revoir en DVD à partir du 19 août. Aya Khalaf interprète a cappella une chanson empreinte de résistance sur le générique de fin. Cette chanteuse consacre sa vie à la préservation du patrimoine musical
palestiniens.

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1: Nous parlons maintenant d'un livre de Franz Olivier, édition, qui est publié dans la collection Le mot est faible aux éditions Anamosa. C'est une collection que personnellement j'aime beaucoup. Et ce qui m'a vraiment séduit dans ton livre, Franz, c'est le début. Parce que tu parles d'une vague d'excitation, tu dis « une vague d'excitation m'emportait, nous venions de nous décider à publier un immense roman catalan du XVe siècle, Tirante le Blanc, écrit par un chevalier, Joano Martorell, imprimé en 1497 en 715 exemplaires à Valence, en Espagne. » Alors, avant que tu m'expliques un peu cette aventure éditoriale, c'est étrange parce qu'en fait, je vais souvent au Festival Cinémed à Montpellier, qui parle donc du cinéma méditerranéen. Et là, j'ai découvert, et ils ont fait une rétrospective sur Vicente Aranda, que j'ai pu interviewer, rencontrer. Et j'ai vu un film qui m'a complètement estomaqué, c'était Tirante le Blanc. Qu'il a fait donc, qui est absolument magnifique. Et surtout, ce qui est très intéressant, c'est qu'en fait, au niveau de la pellicule, il a fait ça en pellicule 35, et au niveau de cette pellicule, il a, en fait, pour l'étalonnage, pour le choix des couleurs, il a choisi, évidemment, quelque chose d'absolument dingue. Il a choisi Paolo Uccello, le peintre, qui est, moi, que j'adore, où il y a une peinture ici à Paris, surtout sur la Grande Bataille, tu vois. Mm-hmm. Et il s'est basé complètement là-dessus. Il y en a une à Londres et une à Milan. Et moi, j'adore Paolo Uccello. Et quand j'ai commencé à voir le film, je me suis dit, mais c'est fantastique. Et j'ai trouvé que même s'il a pris certaines libertés, bien sûr, avec le livre, mais j'ai trouvé qu'il allait complètement dans l'esprit de l'histoire qui était racontée. En même temps, ça parle beaucoup de sexe, et en même temps, évidemment, de bataille. Et je me suis dit, c'est pas possible. Un livre du 15e siècle, je n'ai jamais lu le livre, mais je crois que j'ai envie de le lire maintenant, à peu près ce que tu en as dit. Qu'est-ce qui s'est passé? Donc, raconte-moi un petit peu cette aventure éditoriale.
2: Alors, c'est une aventure, en fait, qui a commencé avant Tirant le Blanc. En réalité, c'est parce que quand on a fondé la maison d'édition que je co-dirige en 2000 avec mon collègue Charles-Henri Lavielle, on venait tous les deux on avait fait des études en histoire de la Méditerranée. Et on avait eu l'intention de publier des textes qu'on avait croisés dans nos études. On travaillait sur la Méditerranée médiévale. Et l'un de ces textes-là était le fruit d'un récit d'un chef d'une compagnie de mercenaires catalans qui était parti au XIIIe siècle à la solde de l'Empire byzantin. Voilà. Et ce livre, on l'a publié, s'appelle Les Almogavres. Et le traducteur était Jean-Marie Barbera. C'est lui qui nous a proposé, après qu'on ait publié cette traduction de cette expédition de mercenaires, ce sont des soudards, c'est un truc extrêmement violent, enfin, c'est tout à fait particulier comme aventure. Ça s'est terminé par la fondation d'un duché catalan à Athènes. Athènes a été catalane pendant 80 ans. Et Jean-Marie Barbera nous a proposé la traduction du Tirant le Blanc. Voilà, la traduction du texte intégral, puisqu'il existait, donc je le raconte dans l'introduction du livre, il existait plusieurs traductions, dont celle qui était disponible en France était une traduction du 18e siècle, elle-même fondée sur la traduction italienne, elle-même fondée sur l'espagnol, lui-même fondée sur le catalan. Et donc nous, on a publié le texte traduit du catalan directement.
1: Ah oui, c'est-à-dire que vous êtes reparti du texte initial.
2: On est reparti de l'incunable, puisque ouais. C'est un incunable, c'est-à-dire c'est parmi les premiers imprimés, en fait, c'est-à-dire qu'en fait, le rapport entre 715 exemplaires à la fin du 15e siècle et aujourd'hui, ça serait un tirage de 300 000 exemplaires à peu près. Voilà, bon, après c'est des chiffres, je le dis souvent, les chiffres je m'en méfie, j'aime pas trop ça, mais c'est juste pour dire la proportion. C'est vrai que c'était un roman qui a eu énormément de succès, qui a été beaucoup lu d'abord en Catalogne au moment de sa grande puissance, c'est le royaume d'Aragon, Catalogne-Aragon, qui gouvernait donc jusque la Sicile et Naples et jusqu'en Grèce. Et ensuite il a été lu notamment par Cervantes, alors qu'il le cite à plusieurs reprises dans le Quichotte. Et notamment qui le cite, alors c'est l'épisode le plus célèbre, c'est lorsque le curé du Quichotte met au feu tous les livres qui ont rendu Don Quichotte fou. Il les prend par brassée dans la bibliothèque du Quichotte et il y en a un qui tombe au sol. Et il dit « Ah, celui-là, non, on va le sauver, c'est le meilleur livre du monde et c'est Tirant le Blanc ». Et on sait que ce curé qui fait le tri dans la bibliothèque du Quichotte, c'est Cervantes qui fait le tri dans ce qui a été écrit avant lui et ce qui continue, ce qui mérite de continuer à exister du point de vue de la littérature.
1: C'est intéressant ce que tu dis, parce qu'en fait, justement par rapport à Cervantes, parce que Cervantes, il est resté captif, il a été capturé par les morts, ouais. Donc il est resté captif en Algérie pendant, je crois, presque 5 ans, puisque personne payait la rançon. Et donc là, il y a eu une amitié, enfin une amitié entre guillemets, une amitié avec le bey d'Alger de l'époque, parce qu'il était, comme l'autre, était très instruit. Il s'est complètement baigné dans l'Orient, parce que dans Tirante le Blanc, je ne parle qu'à partir du film, mais c'est vraiment la jonction de l'Orient et de l'Occident.
2: C'est vrai, mais alors c'est-à-dire que c'est donc l'histoire de Tirant le Blanc, c'est ce chevalier.
1: 900 pages. Hein.
2: 992,
1: oui. Ah, je suis.
2: Non, pardon.
1: Merci, Franck, je suis battue.
2: Je n'aimais pas les chiffres, j'arrête pas d'en donner. Et oui, c'est-à-dire c'est un chevalier breton dans le roman qui part aider l'Empire byzantin qui est assailli par les Sarrasins, qui tombe amoureux de la fille de l'empereur. Et c'est vrai que le film, en fait, le sous-titre, c'est le complot des dames. C'est vrai que le film s'est recentré là-dessus, sur le rôle des femmes dans Tirant le Blanc. Et c'est aussi tout à fait remarquable dans ce roman, ce vaste roman où il y a beaucoup de batailles, il y a notamment des moments extrêmement sanglants. Les personnalités féminines dans ce roman sont absolument surprenantes. Alors évidemment, on projette toujours, on se dit le Moyen-Âge obscurantiste, etc. Ben là, on est détrompé, mais sacrément. C'est une des choses qui fait la valeur absolument remarquable de ce roman, ce sont les personnages féminins, notamment l'un d'entre eux, qui est une dame de compagnie qui répond au doux nom de « plaisir de ma vie ». Voilà, donc après, oui, par contre, la relation avec l'Orient, bon, il y a une tradition hein, de la Catalogne, des relations avec le Maghreb notamment. Ramon Llull a été prêché au Maghreb.
1: Oui, puis les Arabes sont restés quand même 8 siècles. Hein.
2: Ah, exactement. Mais en même temps, c'est pas non plus un roman syncrétique, pour ainsi dire. C'est vraiment des affaires. Alors, évidemment, il y a de grands chevaliers, de beaux chevaliers sarrasins qui sont là, qui sont présents, mais la tradition chevaleresque occidentale a toujours repris le motif du chevalier sarrasin chevaleresque. Donc, Tirant le Blanc ne fait pas exception. Ce qu'il y a de singulier, par contre, c'est que le livre a été écrit après la chute de Constantinople en 1453, et que là, on raconte en fait l'histoire d'un jeune chevalier breton qui va sauver l'Empire de Byzance, alors que, et là on est dans le domaine du roman, alors que tout le monde savait à cette époque-là, et il y avait des Catalans sur place au moment de la prise par les Ottomans de la ville, savaient que l'affaire était entendue. Donc il y a, je pense, surtout moi ce qui m'intéresse dans Tirant le Blanc, c'est sa dimension résolument, totalement et amplement fictionnelle.

0: Le livre commence comme ça, et en fait, tous les points dont tu parles après, d'une certaine manière, on se retrouve confronté à quelque chose. Déjà, le nombre de pages. Tu parles à un moment donné de comment on fait un livre et on est obligé de calculer le nombre de pages, la pagination, enfin, tous les petits détails. Et là, d'un seul coup, on se dit, alors attends, c'est un jeune éditeur, ils ont une jeune maison d'édition et ils se lancent d'abord la traduction. Et c'est énorme.
1: C'est un gros chantier, c'est un immense chantier dans lequel on s'est lancé. Alors je pense que ça, c'est un peu, je sais pas si c'est une règle ou quoi que ce soit d'autre comme ça, mais je pense qu'on était assez inconscient, et heureusement, on était très enthousiaste et très inconscient probablement, par contre avec un désir ardent de faire des livres. Et donc on s'est lancé là-dedans, oui en effet, alors... sachant que, quand même, le Tyran le Blanc, c'est le grand roman patrimonial catalan. Donc on a eu des aides des institutions catalanes de Barcelone, pas de Valence, parce qu'il y a des vieilles histoires, des vieilles rivalités politiques. Si l'un aide, l'autre n'aidera pas. Donc on a eu des aides pécuniaires de ce côté-là, on a monté le dossier. Mais après, oui, on s'est lancé dans l'aventure de se dire, ben, il faut qu'on arrive à le faire, donc alors quel papier choisir pour 992 pages, etc. Moi, j'avais une expérience, j'avais travaillé dans plusieurs maisons d'édition comme fabricant déjà, originellement. Mes premiers métiers dans l'édition, c'est de la fabrication.
0: Ah, c'est intéressant. Donc, tu as complètement un panel très, très large.
1: Oui,
0: par rapport à comment faire un livre.
1: Oui, oui, oui.
0: Après le choix, ouais. Etc.
1: Oui, oui, oui. C'est ça qui m'a permis aussi de pas. Enfin, de pouvoir réaliser cet ouvrage. Je me rappelle, c'était avec un imprimeur qui a disparu maintenant, qui s'appelait Dar Entière, qui était spécialisé dans l'impression des Pléiades en couleur. C'est-à-dire que comme c'est un papier très spécifique, le primapage qu'on avait pris en crème, c'est le papier bible des Pléiades, quoi. Eh bien, il faut savoir l'imprimer. C'est-à-dire, comme on envoie de l'eau et de l'encre, le risque est que le papier gondole, etc. Donc, il faut savoir le faire. Et il y a des imprimeurs qui ont cette compétence et d'autres pas. Donc, il faut aussi les connaître. Enfin, moi, j'ai mobilisé un peu le travail que j'avais fait pour d'autres maisons, qui m'a permis de trouver une solution de fabrication pour le volume que c'était. Après, sur la question de la traduction, on a beaucoup parlé avec Jean-Marie Barbera, mais lui, ça faisait 20 ans qu'il travaillait sur ce texte. Il a organisé un grand colloque à Aix-en-Provence à l'époque, je me souviens, et véritablement, il a livré sa vie à ce texte-là. Il était enseignant lui-même de langue hispanique, il y avait l'espagnol et le catalan aussi. Et puis, il était originaire d'un village en Afrique du Nord où les gens parlaient un catalan qui était resté dans son état, à peu près. Et donc, il y a une histoire linguistique aussi là derrière. Et puis après, les discussions avec Jean-Marie, ça a été sur certaines tournures. Et puis beaucoup de l'ordre de la typographie, parce qu'à l'époque, on découvrait le code de la typographie de l'imprimerie nationale. Et donc, on l'a questionné. Et voilà, on a travaillé sur l'importance de la mise en page, de la typographie, et puis du sens des mots aussi. Je me souviens qu'on a eu un vaste débat sur ce qu'il fallait choisir entre le mot « ardemment » ou « hardiment ». Voilà. Les deux existent en français, et quand il y a des grands discours d'Tyran le Blanc qui sont parfois un peu fumeux. Et donc on se demandait s'il fallait choisir ardemment, hardiment, est-ce que votre majesté, on met des majuscules tout le temps, mais comme ils le disent tout le temps, c'est rempli de majuscules, donc on va... Enfin voilà, est-ce que la question de la lisibilité est arrivée très vite, la question du choix de la police aussi, de caractère. On a demandé à Vargas Llosa, qui est le découvreur de Tyran le Blanc en Espagne originellement, de faire un truc, donc ce qui nous a attiré les foudres de certains catalans, parce que Vargas Llosa n'était pas tendre avec les autonomistes catalans, comme on connaît ses penchants politiques. Disons. Voilà, donc il y a eu plein d'histoires autour de ce grand roman et qu'on a réédité. Donc en 2023, il n'y a pas très longtemps, c'est Marie Cosnet qui a fait une nouvelle préface plus imposante, disons, que celle de Vargas Llosa.
0: Oui, j'ai vu justement, j'ai dit, en plus de ça, non seulement il s'est vendu, mais en plus, il le republie.
1: Oui. Oui, ça c'était peut-être un peu téméraire, ça, par contre. Mais bon, il existe, il est présent, voilà, c'est ça qui importe pour moi. C'est
0: que j'aimerais bien, moi, que le film soit enfin...
1: Moi, je l'avais vu à Barcelone à l'époque,
0: oui,
1: quand il
0: était
1: sorti.
0: Oui, c'est ça, moi je l'ai vu au festival, mais autrement, Pour moi, c'est vraiment un grand film de cinéma, avec les libertés qu'il a prises, bien sûr. Mais je veux dire, c'est vraiment magnifique, c'est superbe ce qu'il a fait, le choix qu'il a fait avec son chef opérateur, justement, de prendre ses coloris, cet étalonnage. Donc là, je me suis dit, en plus de ça, il fallait que je t'invite, parce que je me suis dit, on parle du cinéma, on parle du livre, il y a les chemins qui s'entrecroisent. Et c'est ce qui se passe d'ailleurs souvent dans l'émission. Mais il y a une chose, je me suis dit, tiens, cette collection Le mot est faible, édition au singulier, c'est important, tu vas me dire pourquoi. Et donc je me suis dit, tiens, pourquoi ça arrive maintenant? Alors j'ai vu que, en fait, c'est le 10e anniversaire de cette collection.
1: De la maison d'édition Anna
0: Moza. De la maison Anna Moza elle-même.
1: Oui. C'est Chloé Pathé, la directrice de la maison, qui m'a proposé de faire ce livre, c'était l'an dernier, parce qu'elle voulait qu'il y ait dans cette collection, qui est un peu une collection phare de la maison, si j'ai bien suivi, en quelque sorte, il fallait, pour les 10 ans de la maison d'édition, qu'on parle d'édition. Voilà. Et donc, elle m'a fait l'honneur de me proposer d'écrire ce livre. J'ai accepté tout de suite et je l'ai regretté aussitôt, parce que ça a été très difficile d'arriver à écrire ces quelques 120 petites pages comme ça. Oui,
0: parce que c'est vraiment extrêmement détaillé, on rentre vraiment dans les coulisses de l'édition. Ça, c'est important, pour qu'elle... moi j'ai appris énormément de choses. Mais surtout, ce que j'ai aimé, c'est que dès le départ, tu parles donc, on dit oui, c'est un livre intéressant, etc. Ça revient au fait de dire ce que signifie édité, mais tout de suite tu parles de l'engagement et de l'indépendance. Et donc je me dis, alors lui, il est vraiment pour les chroniques rebelles, parce que s'il parle immédiatement, avant même d'essayer de dire ce qu'est l'édition, il parle de l'engagement et de l'indépendance, c'est que c'est quelque chose qui est, disons, à la base, pour toi en tout cas, de l'édition.
1: Oui, alors j'ai une sorte de conviction à ce sujet-là, mais elle est très personnelle et je cherche absolument pas à l'imposer à qui que ce soit, mais je pense que c'est d'abord affaire de volonté, l'édition. C'est d'abord affaire de volonté et de désir qui s'associent l'un l'autre, qui se conjuguent l'un avec l'autre, et qui ensuite sont portés par une conviction. C'est en quelque sorte les prérequis que j'estime, qui préside à l'existence, de faire exister un livre, à l'inverse de, en effet, de certains types de production qui correspondent plutôt, disons, à démarches qui sont d'ordre surtout mercantile. C'est-à-dire que ce que j'essaie de dire là, c'est que à la fois, je suis parfaitement conscient que l'édition, et je le dis assez souvent dans le livre, ça reste un commerce et qu'il y a une tension qui existe entre la question de la création et la tension et la question de la commercialisation. En réalité, ce que j'ai essayé de faire dans ce livre-là, c'est un peu de commencer par mettre en place ce qui ne va pas. Et une fois qu'on est au courant, eh ben, qu'est-ce qu'on fait ?
0: Ouais, exactement, c'est ça revient, parce que vraiment tu pointes exactement les opportunismes, les petites choses qui risquent de déraper vers quelque chose d'autre, et en même temps on sent que tu es très attentionné par rapport à ce qu'est édité. Tu dis que c'est très important, ne parlons pas de message, mais en tout cas disons de réflexion, ça apporte une réflexion. Mais il y a quand même, à un moment donné dans le livre, tu dis l'édition c'est quand même une industrie du divertissement, et je me suis demandé si tu utilisais ce mot divertissement dans le sens du mot états-unien ou anglais, entertainment, qui moi me gêne toujours à chaque fois que j'y suis confrontée.
1: Oui, je l'utilise dans ce sens-là, dans le sens de l'entertainment. Je ne suis pas très anglophone, mais oui, le divertissement, c'est-à-dire que ce sur quoi j'insiste, c'est-à-dire j'essaie de présenter édition, l'édition. J'essaie de considérer la totalité des pratiques qu'elle implique. Et dans cette totalité-là, il y a ce secteur qui est quand même massif de l'édition du divertissement. Je ne cherche pas du tout à le désigner, à le vilipender de quelque façon que ce soit, mais à considérer l'édition, on ne peut pas ne pas considérer la puissance massive de ce secteur-là, qui est aussi un des secteurs, à mon sens, sans doute le plus problématique, parce que c'est celui qui mercantilise le plus le livre, et qui en même temps le mercantilise le plus dans un moment où l'industrie du divertissement se déporte vers le streaming, c'est-à-dire Netflix, etc. Et donc, c'est-à-dire, alors moi je suis très en plus lecteur et client de ce qu'on appelle la littérature populaire, le polar, la science-fiction, etc. J'en ai lu beaucoup et je le revendique, enfin c'est pas du tout un problème, mais je me dis maintenant, la littérature populaire, elle se trouve peut-être plutôt sur les écrans. Voilà, alors qu'est-ce qu'il en est du devenir du livre au regard de cette mutation, l'une parmi d'autres ? Il y en a beaucoup, je pense qu'ils sont en cours. J'espère que le livre ne sera pas périmé trop vite.

0: Tu dis également, tu n'aimes pas les chiffres, mais tu en donnes quand même certains pour appuyer un petit peu ce que tu décris. Tu dis, chaque année, il paraît quelques 50 000 titres, tout genre confondu, de la BD au livre pratique, en passant par les sciences sociales ou la littérature. 50 000 titres ?
1: Oui, c'est ça. Alors, c'est une médiane que je prends, c'est-à-dire que le chiffre n'est pas forcément rigoureusement exact.
0: Oui, oui.
1: Des fois, c'est plus, des fois, c'est un peu moins, mais un peu moins, je ne crois pas. En tout cas, c'est exponentiel. Depuis des années, on produit de plus en plus de livres. Donc oui, il y a un phénomène de production exponentielle qu'on ne fait que constater. Alors dans ce chiffre-là, il faut bien voir qu'il y a des nouveautés véritables, c'est-à-dire des livres qui n'existaient pas et qui se font jour. Et puis après, il y a beaucoup de rééditions. 78e réédition des Trois Mousquetaires.
0: Par exemple.
1: Par exemple, ou du Comte de Monte Cristo, je ne sais pas quoi. Enfin, ça, c'est une façon de... un peu de réexploiter des droits, donc ça c'est une autre, enfin de réexploiter des fonds, enfin bon voilà, c'est de, en tout cas le livre...
0: Oui, puis il y a le phénomène aussi, par exemple, pour les livres qui sont traduits, d'apporter une nouvelle traduction.
1: C'est un chapitre énorme, je ne l'ai pas beaucoup abordé dans le bouquin, mais c'est un chapitre qui est énorme et qui me passionne assez, surtout que puisqu'on parle de traduction, on ne peut pas ne pas invoquer l'intelligence artificielle, qui promet d'être très dévastateur,
0: oui.
1: Ce qui risque de déclassifier le métier de traducteur.
0: Par exemple, News from Nowhere, je l'ai, une page en anglais, page en français, le livre de William Morris, Nouvelle de nulle part. Et donc, c'est assez passionnant de voir comment ça s'est fait. Mais, parce qu'il n'y a pas quelque chose, tu ne peux pas traduire mot à mot, il faut qu'il se passe quelque chose quand même.
1: J'ai la conviction, mais elle est très partagée, que la traduction est une écriture.
0: Oui.
1: Donc, autrement dit, il y a une...
0: Sans aller jusqu'à la poésie, même avec des textes, disons, de fiction, sans que ça soit de la poésie,
1: oui. Il
0: y a quand même des choses qui se passent.
1: Ah, bien sûr, il y a un travail d'écriture, un véritable travail de création littéraire dans la traduction. Il me semble, c'est ce que j'essaie de dire à un moment donné dans le bouquin, qu'il faudrait peut-être aller plus encore dans ce sens-là. C'est-à-dire que, originellement, le métier de traducteur n'était pas un métier. Enfin, c'était des écrivains qui traduisaient. Ensuite, le métier, ça s'est spécialisé. La pratique aussi, il y a eu la théorie, maintenant il y a de la théorie, de la traduction, de la traductologie, etc. Il y a des masters, il y a des formations universitaires là-dessus. Mais peut-être que simplement revenir un peu sur ces fondamentaux-là, que la traduction en tant qu'exercice d'écriture est véritablement un travail d'auteur, à ce moment-là, il faudrait dire, par exemple, mais c'est ce qui se fait déjà un petit peu, mais ça se fait sans vraiment le dire, telle version de l'Odyssée, c'est la version de machin. Telle version de l'Odyssée, c'est la version de quelqu'un d'autre, etc. Alors on a retraduit Thomas Mann, par exemple, récemment, mais c'est le Thomas Mann de qui ? Il y a le fameux moine de Lewis qui est traduit par Artaud, c'est le moine de Lewis d'Artaud.
0: Oui, remarquable d'ailleurs.
1: Mais... remarquable complètement, mais je pense qu'il faudrait peut-être essayer de réfléchir ça, parce que de toute façon, le coût de l'intelligence artificielle sur les travaux de traduction dans l'industrie du divertissement, disons, pour faire vite, ça va être colossal. Les séries, moi j'avais rencontré des traducteurs qui traduisaient les bouquins de Star Wars par exemple, qui sortent en série. Bon, vu que c'est pratiquement écrit avec des intelligences artificielles, ça peut très bien être traduit avec de l'intelligence artificielle. Donc il va falloir remettre les choses en perspective et peut-être que ça va nous aider à repenser certaines dimensions de nos métiers et de revenir à quelque chose de plus essentiel.
0: Je prends le cas, par exemple, chez Libertalia, ils sont en train de rééditer toute l'œuvre de Jack London. J'adore Jack London. Et j'avais donc tous les livres qu'on pouvait trouver en France, j'en avais aussi en anglais, mais beaucoup en français, qui sont les traductions de Louis Postif, qui datent déjà. J'ai regardé, j'ai donc pris les deux, j'ai essayé de comparer. Et c'est vrai que dans la nouvelle traduction, éditée chez Libertalia, ça coule. C'est moins marqué. Alors, est-ce que c'est aussi parce que c'est pas les mêmes temps, ça n'a pas été traduit dans les mêmes moments? Il y a beaucoup de choses qui entrent en ligne de compte quand même.
1: Bien sûr. Mais ça, je souhaite saluer au passage la mémoire de mon copain Frédéric Coton qui a traduit à cause d'un steak de Jack London chez Libertalia. Voilà.
0: Ah, ça, c'est un très très bon livre. C'est une très belle nouvelle.
1: Ouais, tout à fait. Cette question-là, est-ce que les traductions vieillissent? Certainement, la langue elle-même évolue, donc les traductions vieillissent. En même temps, elles appartiennent aussi aux traducteurs qui les ont fait en leur temps. Je veux dire par là, par exemple, moi, une chose à laquelle je tiens, c'est les traductions de Chandler par Boris Vian dans La Noire. Voilà. Et alors, on sait que Chandler n'a jamais écrit que ce type ne se prenait pas pour la moitié d'un cachet d'aspirine. C'est Vian qui invente le truc, mais j'ai trouvé ça tellement beau que j'estime qu'il faut absolument garder cette locution.
0: Oui, tout à fait, mais c'est vrai qu'il y a quand même, tu parlais tout à l'heure du moine de Lewis, bon, on ne peut pas imaginer une autre traduction, si ?
1: Ah si, je pense que si, justement, ça, c'est à qui est-ce qu'on peut... Je pense que les traductions sont des variations. Alors, il faut aussi se méfier, parce qu'aujourd'hui, la tendance est de dire, bon, les traductions qui datent des années 50 sont périmées. En fait, c'est une stratégie marketing. Il ne faut pas se voiler la face non plus là-dessus. C'est une stratégie marketing pour rééditer des textes prescrits, déjà vendeurs, à nouveaux frais. Donc, c'est des stratégies éditoriales là, qui se jouent. Ce n'est pas forcément des intentions littéraires. Enfin, l'édition, c'est compliqué parce que précisément, on est à l'interface de ces deux ensembles-là. Ouais.

0: Il y a combien de pages dans ton livre ?
1: 120.
0: Mais alors là, tu abordes vraiment, je veux dire, on pourrait faire plusieurs... À chaque fois que tu reviens à Paris, on fait une autre émission sur un certain aspect de ton bouquin. Par exemple, je lis « En amont de la production des livres se situe le goût pour la nouveauté et l'impératif de publier pour continuer à exister ». Est-ce que tu peux m'expliquer un petit peu ça ?
1: Oui, alors c'est un petit peu technique et c'est vrai qu'on n'en parle pas beaucoup, mais chaque ouvrage qu'un éditeur publie est prévendu par les organes de diffusion dans les librairies, dans une quantité plus ou moins importante. Mais ce qu'il faut savoir, c'est que dès que cette mise en place, c'est-à-dire la prévente des ouvrages dans les librairies, existe, le montant de la totalité de cette mise en vente est versé à l'éditeur. Que les livres aient été vendus ou pas, puisque là, c'est de la prévente. Donc, on a tendance à vouloir publier de nouveau pour toucher le montant des mises en place, qui nous permet par ailleurs d'absorber ce qu'on doit aux diffuseurs pour les invendus des ouvrages précédents. Du coup, c'est une raison financière qui, objectivement, demande à ce qu'il y ait des parutions régulières, parce que ça fait des rentrées d'argent.
0: Mais si les livres qui ont été précommandés, payés donc à l'éditeur, ces livres, s'ils sont invendus, qu'est-ce qui se passe ?
1: Alors, ils sont retournés par le libraire au diffuseur, qui facture à l'éditeur la somme qu'il lui avait avancée lors du paiement de la mise en place.
0: Donc, en fait, c'est comme si les livres avaient été mis en dépôt, mais avec un paiement avant
1: ou... En quelque sorte, oui. C'est-à-dire, ce sont les diffuseurs qui s'occupent de la mise en dépôt. Voilà, c'est les structures de la structure de la diffusion, enfin, les structures de diffusion sont là pour à la fois porter les livres par des équipes de commerciaux à l'intérieur des librairies et en même temps pour gérer le système de facturation. Et donc, ce sont eux qui facturent à l'ensemble des libraires ce que les libraires ont acheté. Et ensuite, l'éditeur facture au diffuseur ce que le diffuseur a touché en vendant les livres au libraire. Donc, c'est un enchâssement comme ça de systèmes de facture qui vont du libraire au diffuseur à l'éditeur et qui font des allers-retours en fonction du fait de savoir si le livre a été vendu ou pas.
0: Et aussi, tu dis une chose dans le livre que j'ignorais totalement, c'est-à-dire que, par exemple, un libraire, puisque c'est le stade avant que le client, entre guillemets, achète le bouquin, eh bien, ils ont la possibilité de voir combien de bouquins ont été vendus, qui est vraiment celui qu'ils vendent le mieux, sur quel sujet, etc. Donc, ça se passe même avant.
1: Ah oui, c'est ce qu'on appelle, enfin, là il existe des ensembles chiffrés qu'on appelle des historiques de vente et qui peuvent être, ensuite ça c'est les arcanes des services commerciaux, c'est-à-dire qu'on va créer des historiques de vente en fonction de genre littéraire par exemple, ou alors on va le faire en fonction d'un auteur. Donc on sait que le dernier Carrère, il en a vendu 150 000, donc l'éditeur sait qu'il va en tirer 200 000 pour mettre en place 150 000, et sur ces 150 000, ben, il va toucher un montant comme s'il avait vendu ses 150 000. Après, il remboursera ceux qui auront éventuellement pas été vendus. Ou alors, si tout est vendu et que le stock continue de monter, ben c'est un jackpot.
0: Et la surprise dans tout ça, par exemple, disons un auteur ou une autrice qui n'est pas connue et qui d'un seul coup, boum !
1: Eh bien, c'est de plus en plus difficile. C'est ce que un peu j'essaie de dire dans ce livre. C'est qu'il est de plus en plus difficile aujourd'hui de prendre des risques. C'est-à-dire un risque un peu absolu qui serait le fait de publier quelqu'un de pas connu, un premier roman chez un éditeur lui-même de peu de notoriété. Eh bien, ça devient difficile de pouvoir tracer son sillage jusqu'à la table des librairies et jusqu'au lecteur. Oui, en effet, il faut comprendre que les libraires achètent les livres, pré-achètent les livres avant qu'ils existent. Donc, on les comprend, ils sont méfiants. Le seul support qu'ils peuvent avoir pour connaître le contenu des livres et donc leur potentiel commercial, c'est ce que leur disent les commerciaux d'une structure de diffusion, ce qu'on appelle les représentants, les représ. Et ensuite, ils ont des fiches produits qu'on appelle. C'est assez abject comme nom, mais c'est comme ça. Ce sont des fiches avec des argumentaires.
0: Vous inquiétez pas, on pense quand même tous les deux que le livre c'est fait pour la réflexion ou pour vraiment passer un bon moment. Voilà.
1: Oui,
0: mais on est obligé de rentrer un peu dans les coulisses.
1: On parle d'édition. Enfin, il est vrai ce que je le dis assez fréquemment à mes jeunes étudiants que je salue au passage. Dans l'édition, il n'est pas souvent question de littérature. Enfin, il faut aussi s'imaginer ça, ouais. C'est que, en effet, la question de la critique littéraire, la question de l'appréciation de la littérature, etc., c'est quelque chose de très volatile. Et dans l'édition, le plus souvent, ce qui est retenu, c'est pas ce qui est un peu difficile à saisir ou un peu neuf et puis surprenant, etc. C'est au contraire, on essaie de minimiser les surprises. Avec des outils de comptabilité, avec des historiques de vente, comme je le disais tout à l'heure, et avec des mécanismes de production à moindre coût, par exemple. Enfin, voilà. Donc, on essaie toujours de trouver des outils de navigation qui permettent de dégager des bénéfices le plus possible. Je parle globalement dans l'édition, mais c'est très varié. Donc, tout le monde n'est pas sur ce registre. Je ne suis pas sur ce registre.
0: Oui, parce qu'à ce moment-là, là, si je t'entends parler comme ça, globalement, ça y est, l'IA, elle s'installe, hein.
1: Elle est en train, et on sait, à l'heure où on parle, on ne sait pas exactement jusqu'où ça va aller. C'est un peu ça le problème, d'ailleurs. Mais je sais que certains patrons de librairies font faire des petites notices sur les ouvrages, sur les tables, par des algorithmes.
0: Justement, ça c'est important aussi. Dans la fabrication d'un bouquin, il y avait évidemment le texte, bien entendu avec la pagination, la manière, combien de pages, et puis un certain nombre de pages, parce que sinon il va y avoir des pages blanches à la fin. Mais la couverture, la quatrième de couve. Qui est-ce qui rédige la quatrième de couve? Ne me dis pas que c'est l'IA.
1: Ça peut. Il y en a, j'en ai vu. Ça se voit.
0: Alors, j'ai lu certaines... Parce que bon, je vais évidemment, comme tout le monde, dans les librairies, j'ai regardé, et certaines, je me dis, ça ne veut rien dire, là, de ça.
1: Oui, alors, il y a de ça, ça dépend. Les quatrièmes de couverture, par exemple, je sais que POL, le défunt POL, les faisait faire par ses auteurs. C'est les écrivains qui écrivaient les quatrièmes de couverture. Moi, c'est toujours moi qui les écris. D'autres les font faire par des gens de passage, des stagiaires éventuellement, ou d'autres. Enfin, il y a beaucoup de politique là-dessus. Moi, je pense que la quatrième couverture, c'est un roman à soi tout seul. Enfin, il faudrait pouvoir en parler longtemps. Il y a eu des textes que j'ai trouvés remarquables. Ben, j'aime beaucoup, notamment, certaines quatrièmes couvertures de la série Noire, qui sont assez drôles, très enlevées, en fait. Voilà, c'est extrêmement variable. C'est le discours, disons, c'est un discours à la fois publicitaire, informatif et stylisé, qu'un éditeur expose à propos du livre dont il est question. Et donc, à partir de ce moment-là, y a de multiples façons de faire, de multiples façons d'aborder. Et c'est un exercice assez marrant d'imaginer qu'on puisse s'exercer à réinventer une quatrième couverture pour un ouvrage. Moi, j'ai trouvé qu'il y en avait... J'étudie beaucoup les quatrièmes couvertures, donc il y en a que je trouve complètement déplacées, il y en a qui sont impropres, il y en a qui sont très belles. Certaines citations peuvent servir de quatrième de couverture. Bon, voilà, il y a des tas de choses comme ça qui peuvent être intéressantes. C'est tout un monde, la quatrième de couverture, à la vérité. Et alors, pour ce qui est de la couverture, là aussi, c'est tout un monde. Mais là, alors, on est du côté, alors, du graphisme, qui tient le milieu entre la création artistique et la publicité. Et donc, on est toujours à chercher l'efficacité d'une couverture. Je ne sais pas trop ce que c'est. Je sais qu'entre nous, en interne, on a beaucoup, beaucoup de débats sur les couvertures.
0: De ce que je connais, des engueulades.
1: Non, nous, on s'entend très, très bien. Ouais. Ça peut être aussi des réussites extraordinaires.
0: Parce qu'il peut y avoir des photos, belles, hein. Il peut y avoir énormément de choses.
1: Ça peut être
0: une ligne graphique. Par exemple, Libertalia a choisi une ligne graphique. Ouais. Ça change suivant les collections aussi. Bah, si on prend l'édition, c'est très simple. C'est vraiment... On voit surtout l'écriture avec donc des citations, mais qui sont coupées sur fond noir.
1: Et c'est la sobriété, ça cherche l'efficacité. Et puis ça en impose un peu aussi, quoi. Donc on est dans le domaine du signe, là. C'est vraiment presque, on pourrait reprendre le coup de la sémiotique pour parler des couvertures. Ouais.
0: Avec tout ce que tu dis, avec les critiques, tu vas te faire des ennemis ? Au départ, je lis en exergue, au début du bouquin, tu mets « Soyez tranquille, nous aurons à cœur de mécontenter tout le monde ». Et c'est signé Jean-Patrick Manchette.
1: Bon, déjà, Manchette, c'est quelqu'un que j'adore lire, dont j'estime énormément la plume.
0: Ah oui, t'aimes les polars.
1: Eh ben oui, et puis d'autant qu'il a quand même dit des choses sur le polar et la...

0: mais pas souvent verbalisés dans l'édition. Là, j'essaie de les verbaliser, donc sans doute que ça ne va pas plaire à tout le monde. Mais bon.
1: On sent aussi ton enthousiasme dans la partie, dans le chapitre qui a pour titre « Ce qui importe ». Tu parles justement de cette expérience que tu as eue, où on t'a donné une pile de bouquins et on t'a dit, bon, alors t'as 3 jours, tu lis ça, puis tu nous fais les annotations, etc. Et tu nous dis ce qu'il en est. Et tu dis qu'à aucun moment, tu étais, pourtant, il y avait quand même une pression, quelque chose, il fallait pas perdre de temps, il fallait vraiment manger. Tu dis, je me souviens de rien, mais ce dont je me souviens, c'est que j'ai toujours eu, à aucun moment, ça a été du déplaisir, c'était toujours super.
0: Ouais. Oui, ben c'est encore vrai. Alors maintenant, ça fait 25 ans, je commence à être un peu usé, mais...
1: Ah bon, oui. T'as plus d'enthousiasme?
0: Si, non, l'enthousiasme...
1: Menteur, mais, non, je suis désolé, tu veux que je te lise d'autres parties ou quoi?
0: Non, je suis toujours enthousiaste, bien sûr, quoique un peu fatigué, mais enthousiaste néanmoins.
1: Ouais.
0: Et c'est vrai que, en réalité, c'est pas pour dire que ce soit un sacerdoce, mais il y a quelque chose qui fait que... Quand on entre en édition, en fait, on fait un choix de vie, d'une certaine façon.
1: Ouais.
0: Enfin, en tout cas, dans ce type de structure éditoriale dans lequel j'évolue, c'est un choix de vie, quand même. Et que donc, ensuite, mesurer le temps qu'il me faudrait pour lire 3 manuscrits, les annoter ou pas, enfin, ça m'intéresse pas beaucoup. Ce qui m'intéresse, c'est de savoir si je vais les garder, ce qu'ils vont m'apporter, ce que je voudrais...
1: Oui, parce que
0: le choix,
1: c'est aussi une manière de transmettre un peu.
0: Ah ben complètement, non, mais ça c'est complètement ce que j'essaie de poser comme ça petit à petit sur dans ce bouquin là aussi, c'est un peu en filigrane. Alors peut-être c'est mieux que je l'explicite maintenant, mais c'est quand même aussi un combat pour la liberté que j'essaie de mener là, mais pour la liberté de tout le monde, c'est-à-dire qu'au fond, faire des livres et les proposer, les mettre à disposition sur une banque de librairie, c'est aussi les proposer aux lecteurs, c'est-à-dire non pas les lui imposer par de la publicité, en obturant la totalité de la visibilité des tables et des vitrines, etc., mais les lui soumettre et le laisser libre de les refuser s'il a envie.
1: D'où l'importance de la quatrième de couverture.
0: D'où l'importance de la quatrième couverture. Mmh. Mais ce qui m'importe, c'est cette adéquation entre le choix que je fais de faire un livre et la possibilité qu'a chacun de le refuser. Et du coup, c'est extrêmement fragile comme situation, comme position en tout cas. Mais c'est émancipateur. Voilà, c'est un peu le fond le fond de la question me semble être un peu là, dans la démarche que j'essaye d'avoir vis-à-vis de l'édition et dans le regard que je porte sur l'ensemble du champ, comme diraient nos amis.
1: Ce qui est important aussi, et que tu reviens là-dessus d'ailleurs, c'est que, en fait, poser un choix éditorial, c'est à la fois une sorte de pouvoir quand même, hein, quelque part, mais en même temps, c'est complètement précaire. Donc, tu joues dans chacun des chapitres de ce livre, tu montres, si tu veux, les différents aspects, c'est-à-dire que tu ne te caches pas les choses. Même à toi-même, je veux dire. Il y a une sorte d'autocritique à l'intérieur.
0: Oui, en tout cas, je ne sais pas si c'est une autocritique, mais une réflexivité, ça, c'est certain. C'est certain, j'essaye aussi de... Enfin, j'essaye de ne pas, pas m'épargner, en quelque sorte. Notre catalogue Anacharsis compte 290 titres. Il y en a un paquet qui nous ont coûté énormément d'argent et qui n'ont rien rapporté. Sauf qu'aujourd'hui, on juge le succès d'un éditeur à l'aune du score de ses ventes. Or, on essaie de proposer autre chose. Voilà. Donc oui, j'essaie d'être réflexif, de réfléchir ma pratique. Ça fait 25 ans que je la réfléchis, en fait. Je ne suis pas que dans une façon d'appliquer des procédures en routine. Et puis quand je sens que la routine arrive, d'ailleurs, je ne vais pas bien. Enfin, ça commence à me fatiguer. Voilà, donc oui, j'essaie d'ouvrir la réflexion, disons, sur cette question du choix qui, à l'origine, enfin, un éditeur, ça choisit. C'est la phrase, c'est le truisme qu'on nous balance à la figure en permanence de notre saint national Gaston Gallimard qui disait « Éditer, c'est savoir dire non ». Alors moi, j'ai souvent envie de dire, de façon provocante, éditer, c'est

0: pouvoir dire oui. Voilà. Enfin, mais en tout cas, on est toujours pris dans des considérations contradictoires quand on doit faire un choix. Ces considérations contradictoires sont sur la qualité du texte auquel on a affaire, bien entendu, mais sur aussi la possible rentabilité de ce texte-là. Et ça, c'est toujours un peu gênant, c'est-à-dire c'est un peu le macule, c'est un peu salissant de se dire tout le temps, ce texte est merveilleux, mais on ne pourra rien en faire, on pourra pas... Alors après, il y a les questions de la ligne éditoriale aussi, l'édition, c'est ça que j'essaie de dire aussi, c'est à la fois un secteur qui me semble très assommant parce que envahi de routine, de surproduction, comme ça, avec des dominants extrêmement puissants qui mettent en route des machines qui sont des rouleaux compresseurs qui sont ultra violents aujourd'hui, enfin, toute proportion gardée, ça va, mais qui sont néanmoins ultra violents. Et en même temps, il faut essayer de se débrouiller avec ça. On ne peut pas faire l'économie de la question du commerce. Bon, on y revient un peu tout le temps.
1: Tu ne parles pas dans le livre de l'auto-édition?
0: Non, j'en parle pas. Il y a plein de choses dont je ne parle pas, en fait.
1: Mais tu vas faire un deuxième, alors?
0: Fais pas tout de suite, là. non, mais l'auto-édition, ouais, ça aussi, c'est quelque chose d'assez neuf, parce que l'auto-édition, il y a...
1: Il y a deux choses qui, moi, j'ai dit, ah, c'est dommage, il n'a pas parlé de ça. Ouais. Bon, l'auto-édition, et puis aussi l'édition à la demande, qui est liée au PDF. Aux États-Unis, ça se fait.
0: En fait, l'auto-édition, ça m'amuse pas mal d'en parler parfois, parce que c'est aussi un grand écart. Il y a une façon de s'auto-éditer pour certaines personnes qui est de confier un fichier, faire un livre, en fait, ça prend 3 heures, hein, on fait ça, la mise en page, on peut la faire avec une hache, etc. Ça peut aller très vite. De confier un fichier à un imprimeur, et puis on imprime 300 exemplaires, 200, 150, enfin bon, ça dépend. Et ça, c'est de l'impression à la demande, en fait.
1: Voilà. C'est ça.
0: C'est ça. Ensuite, il y a une autre, c'est un degré un peu plus important, une autre façon de s'auto-éditer qui est de le faire par Amazon. Alors là, on publie chez Amazon un machin qu'on met en ligne, et puis ensuite...
1: Amazon, c'est Vader et trop Satanas.
0: Oui, non, il faut connaître son ennemi en même temps.
1: Oui, non, tu as raison.
0: Donc voilà. Et enfin, il y a une dernière, ce qui me fait le plus marrer, une dernière, c'est de l'auto-édition aussi, c'est on fonde sa maison d'édition. Je connais deux exemples. C'est Kylian Mbappé, qui a fondé sa maison d'édition pour publier son autobiographie en BD, machin. Et Léna Situation, la youtubeuse, influenceuse bien connue, qui publie. Elle publiait chez Grasset, mais elle n'a pas fait assez de pognon. Donc, elle a décidé de créer sa maison d'édition pour s'auto-publier. Donc, en fait, il y a quelque chose aussi dans l'édition qui est une sorte de mirage qui existe. C'est le mirage du succès. C'est le best-seller inattendu, l'outsider, machin, c'est la belle histoire, c'est comme le rêve américain, quoi. On nous raconte tout le temps qu'il y a cette affaire-là. Bon, ce qui n'est pas faux. Mais il y en a beaucoup qui sont provoqués.
1: Oui.
0: Qui sont contrôlés. Et le hasard merveilleux, il est quand même assez rarissime. Mais il entretient cette volonté de tas de gens. Alors, je n'ai pas parlé non plus des gens qui écrivent. On dirait que c'est plus facile à l'INSEE de compter les gens qui écrivent pas que les gens qui écrivent en France, tellement il y en a qui écrivent. Donc ça aussi, c'est une question. Ce que je mets au début, quand même, c'est le pouvoir de fascination du livre. Ça reste un objet magique, qui a une aura vertueuse absolument inoxydable. C'est sidérant. Et ce qui fait probablement que, à l'heure actuelle, où ce dont je parlais tout à l'heure, le divertissement glisse dans les chaînes en streaming, le livre se maintient grâce à cette espèce de superpuissance qu'il habite depuis la bibliothèque d'Alexandrie.
1: Oui, c'est vrai, ça. Tu as raison. C'est une belle phrase. J'ai quand même une dernière question. J'en aurais beaucoup d'autres, mais là, l'émission touche à sa fin. Ce que j'ai envie de savoir, c'est tu travailles pour quelle maison d'édition maintenant? Ou tu as créé quelle maison d'édition?
0: Ah non, je suis toujours... On a créé, avec Charles-Henri Lavielle, on a créé cette maison d'édition Anacharsis en l'an 2000, sous forme associative, c'est-à-dire on n'avait absolument aucun capital. Et je suis toujours à éditer les livres chez Anacharsis, 25 ans plus tard, 26 ans plus tard.
1: Quel est le dernier livre qui a été édité?
0: Le dernier livre, qu'on vient de sortir, là, c'est un livre d'un monsieur qui s'appelle Antoine Cartier, c'est un livre qui a été écrit au XVIIe siècle. Antoine Cartier, il a été capturé par des corsaires de la ville de Tripoli. Tripoli qui intéresse nos hommes politiques aujourd'hui, comme chacun sait, qui était un nid de corsaires à cette époque-là.
1: Comme Cervantes.
0: Comme Cervantes, exactement. Mmh. Il a été capturé lui aussi, et il a passé 8 années de captivité à Tripoli, donc dans cette île sur le rivage des Sirtes, un peu à la frange entre le désert et la mer, qui était une ville aussi sur la route des grandes caravanes qui allaient à la Mecque. Et donc lui, il raconte ses années de captivité, tous les gens qu'il a rencontrés dans cette espèce de chaudron cosmopolite, absolument, on a l'impression d'être dans un monde félinien, presque. C'est très étonnant ce qu'il raconte là. Et donc, ce texte-là, c'est Mathieu Grenet, qui est un historien, un spécialiste de ce monde-là, qui a fait une introduction et les notes, et qui a mis le texte un peu en français moderne, enfin qui a un peu modernisé, disons. Mmh. Et ça s'appelle Tripoli.
1: D'une certaine manière, contextualisé ou...
0: Il a contextualisé, c'est ça. Il a fait une introduction contextuelle sur l'histoire de cet homme-là, mmh. ce qu'on sait d'Antoine Cartier. On ne sait pas grand-chose, en vérité. Il est devenu, après, ce qu'on appelle les frères de la Merci, c'est-à-dire que enfin, la Méditerranée, à cette époque-là, c'était un vaste lieu de captivité, d'esclavage, d'échange, de rachat, mmh. etc. Et les frères de la Merci étaient spécialisés dans le rachat des captifs chrétiens en Afrique du Nord.
1: Et donc, dis c'est 17e siècle.
0: C'est 17e siècle, oui. Le titre, c'est Tripoli, aventure et tribulation d'un captif dans une cité corsaire. Il est envoyé faire le maçon dans le désert parfois.
1: Bon, tu reviens, hein, tu nous parleras de ce que vous éditez.
0: De la maison Anacharsis, oui, volontiers. J'ai fait un gros livre qui s'appelle L'enfer de la flibuste.
1: Fiction ?
0: Ce sont des pirates qui ont écrit, pour une fois, c'est eux qui parlent. Et donc, j'ai fait un gros bouquin avec la collaboration d'un archiviste au Québec. Un gros bouquin sur une expédition de pirates qui dure 15 ans.
1: Décidément, tu repars en tirant le blanc.
0: Exactement.
1: Le livre, je rappelle le titre, c'est « Édition ». Et puis, ce que je trouve formidable, c'est que vraiment, tu vas dans tous les détails. On rentre vraiment dans les coulisses. Donc, il y a énormément de choses. Et puis, il y a aussi beaucoup d'humour.
0: J'espère.

pas de chronique rebelle le 15 août. Pour cause de maintenance de Radio Libertaire. Nous serons là le 22 août et bien sûr, d'ici là, tenez bon.

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2: Ben oui, on va pas vous le dire toutes les semaines quand même. 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Dessous de scène, magazine de créatures radiophoniques, nous sommes ensemble pour une heure et demie. Une heure et demie, c'est le temps que 61 mètres cubes de glace à la vanille, au chocolat et autres soit consommé en France, c'est le temps que 380 000 litres de bière soient débités et bu, ce qui représente 380 mètres cubes, j'ai mesuré, c'est l'amphithéâtre du lycée dans lequel il m'arrivait parfois de donner cours. Une heure et demie ensemble, c'est le temps que soit acheté en France 1,6 million de baguettes, ce qui représente 350 tonnes, dont vous saurez d'ailleurs par avance que 21 tonnes de pain sec seront finalement jetés et gaspillés. 90 minutes ou une heure et demie, c'est le temps que soit produit en votre nom, de manière directe, indirecte et surtout industrielle, 1,2 kg de CO2. Une heure et demie, c'est le temps que 15 tonnes de microfibres textiles, généralement d'origine pétrolière, soient créées dans le monde par l'industrie textile et soient dispersées dans les océans et dans l'air. Une heure et demie, c'est 90 minutes de prison pour Betty Lashgar au Maroc, emprisonnée pour atteinte à l'islam. Dessous de scène, nous sommes ensemble pour une heure et demie. On va commencer par quelques petits « je me souviens ». Je me souviens du dialogue avec la grand-mère d'Agnès quand j'ai voulu qu'elle m'indique la recette de ses gâteaux de Pâques. « Faut de la farine pour commencer. »« Combien ?»« Oh, ni trop peu, ni trop. » Et ensuite, tu rajoutes du sucre. Combien ? Oh, ben, ni trop, ni trop peu. Ah, donc il faut autant de sucre que de farine alors ? Ben non, surtout pas. Ni trop, ni trop peu. Je me souviens que quand j'étais enfant, Word était le titre d'une chanson des Beatles ou d'un très vieux mensuel qui avait publié Bakounine aux États-Unis. Windows était le titre de l'album du premier groupe de Jean-Jacques Goldman. Grok était le nom d'un clown russe. Claude était le nom de la maîtresse de Dagobert dans le Club des Cinq. Instagram était une formule magique ratée. Si l'on pouvait entendre chat GPT, c'était par hasard et par concomitance dans une cour de récréation. Et TikTok était deux écureuils débiles. Je me souviens que Franck, mon beau-frère, natif de Berlin-Ouest, ah oui, ça date les choses de dire Berlin-Ouest, avait passé des journées à écouter France Info pour peaufiner sa connaissance du français grâce au bulletin et billets qu'il entendait plusieurs fois dans la journée. Je me souviens de Raphaël s'exclamant « Putain, c'est la nouvelle prof de physique qu'on va avoir, elle ! Mais j'ai failli la draguer devant le lycée ce matin quand elle est arrivée !» Je me souviens que l'âge et la maladie ayant fait remonter en surface toute sa méchanceté à la mère d'Hervé, chaque fois qu'elle croisait un pensionnaire de l'EHPAD, selon l'heure, elle l'insultait. Ou alors elle le regardait avec mépris, puis elle l'insultait, car elle avait oublié qu'elle l'avait déjà fait. Je me souviens que Gros Louis, pilier de bar et urologue de comptoir, m'avait prévenu. Tu vois ton service trois pièces là, mais il a trois fonctions. Pisser, apporter du plaisir à tes partenaires ou juste à toi si t'es trop pressé, et enfin t'empêcher de t'asseoir confortablement. Je te laisse deviner quelle fonction tu vas perdre en premier et laquelle perdurera jusqu'au bout. Je me souviens qu'Ossine nous a expliqué. L'insulte crouille, ça vient de l'arabe crouya, qui signifie « mon frère ». Je me souviens que quand sa voiture arrivait en vue d'un feu tricolore encore vert, Guy ralentissait, car il savait que le feu allait finir par virer à l'orange et il ne voulait surtout pas prendre le risque de passer à l'orange. Je me souviens que Jean-Luc avait relu en une fois tous les albums de Tintin pour compter le nombre de fois où Dupont et Dupont se retrouvaient avec leur chapeau melon enfoncé sur le crâne jusqu'aux yeux suite à un choc sur l'occiput. Je me souviens que 3 ans de suite, ma sœur a voulu assister à la messe de Noël dans le village où nous allions en vacances. « Mais le bon Dieu et le petit Jésus, on n'y croit pas !» je lui avais dit. « Ouais, mais Jean-Michel et Bruno, ils sont trop beaux !» qu'elle m'avait dit pour m'expliquer. Je me souviens que Stéphane avait réussi à me convaincre que les habitants du Petit Quevilly, près de Rouen, étaient les petites quevillaines. Et je me souviens aussi que je ne comprenais pas pourquoi ils trouvaient ça si amusant. Je me souviens qu'on était jaloux de Gus parce qu'il avait dans une vitrine dans sa chambre une maquette du LEM. Le LEM, vous savez, le véhicule dont on nous avait dit qu'il s'était posé sur la Lune. Moi, je n'avais pas vu à la télé. Mais d'ailleurs, pourquoi est-ce qu'on l'appelait Gus ? C'était quand même pas Gustave, quand même.

0: Marie-Paul Bell, à l'époque des chansons coécrites par Michel Grisolia et Françoise Mallet-Joris. Marie-Paul Bell qui nous a quittés il y a maintenant 16 jours, si mes calculs sont bons. Et même si mes calculs sont mauvais, ça n'a pas une grande importance. Dessous de scène, on est quand même là. C'est les vacances d'après le planning, mais on est là, on est présent en direct dans le studio. Alors, on va préciser qui sont les excusés du jour, Ariel.
1: Michel, là, dernièrement, il m'a appelé. Il devait venir, mais il a des problèmes de marche. Il a mal aux jambes, donc il s'est excusé. Et Elsa et Joëlle, Radio Libertaire, ils sont en Italie. Encore, jusqu'au 24 août, voilà. Donc, ça approche. C'est-à-dire, ça fait peut-être presque deux semaines qu'ils sont partis. Donc, ils entament la dernière semaine et demie, si on peut dire, voilà. Et bon, sinon, je suis tout seul avec Nicolas, voilà. Alors, j'ai apporté Patrick Denis et Philippe Forcioli. Et je vais commencer par Patrick Denis. Et je vais lire deux textes. Voilà. Jeune fille dans Poligny. Elle va, rue de la Comédie, lycéenne aux longs cheveux roux, innocente et belle en son adolescence, rétive au regard appuyé des passants. Un sac de cuir frangé lui bat la hanche, gibecière de savoir. Elle va, le nez au vent, telle une odalisque incarnée. Elle balance doucement ses rêves en battant l'horloge de son fessier dans l'insouciance d'un devenir illimité. Elle siffle, en garçon impudique, la mélodie d'une scie éphémère. Elle arpente nonchalamment les rues de la banlieue de sa vie. Jolie promesse de femme. Le vent ébouriffe sa crinière de lionne qu'elle rejette d'un mouvement brusque de la tête jusqu'en bas de ses reins. Petite provinciale entêtée d'espoir, elle franchit en chautillant la grille béante d'un vieux lycée. Un professeur d'anglais entre deux âges fantasmera sur le blanc laiteux de ses petits seins fermes. Parmi la troupe acnéenne et stupide des potaches endormies. Ce soir, après avoir chipoté le repas pris à la table de parents désabusés, elle glissera doucement la chaleur de son corps dans le fourreau des draps de coton et s'endormira imperceptiblement, la main appesantie sur les pages d'un roman de hasard. Campement. Les camps volants ont aligné leurs caravanes à la sortie de Poligny en lisière de bois. Deux enfants se disputent âprement un vélo dépenaillé sous le regard absent d'une maigre gitane à quelier fourchon sur le tronc d'un sapin mort. Un corgnon apeuré s'est levé dans le bassin de plastique d'une cuvette et jappe un petit cri plaintif. Une corde à linge est tendue entre deux roulottes où sèchent les draps du voyage comme les voiles d'un bateau en radoube. Un brasero révèle la timidité de sa braise sous le petit vent de printemps. Le chapeau d'un homme qui se rebringate émerge de la sapinière. Une chèvre aux longs poils terreux s'acharne sur un quignon de pain dur. Un bohémien se penche sur les entrailles d'une grosse Mercedes, assisté par deux adolescents échevelés qui gèrent un jeu de clés sous la férule de chirurgien de fortune. Un fauteuil de cuir usagé se prélasse sous la bâche fleurie d'un auvent. Quelque part, une flûte mozartienne s'échappe d'un transistor comme par enchantement. La matrone, amplement vêtue, gave d'essence l'appétit d'un groupe électrogène. Quatre hommes, en troupe picaresque, traversent la route courbée sous le poids des ajoncs. Quelques chaises squelettiques attendent leur rempaillage en vacances de cul. Une poupée de celluloïde au crâne brisé offre son martyre au ciel incertain. Patrick Denis.

0: Patrick Denis, sur un album sorti en 87 sur le label Mergiture. Je me demande si finalement ce label Mergiture, c'était pas de l'autoproduction. On appelle autoproduction chez les artistes la faculté de se dire, plutôt que de m'acheter une belle voiture qui fait vroom vroom avec les sous que j'ai de côté, eh ben je vais les investir dans un disque pour faire connaître l'œuvre que je ponds. Dessous de scène, ah oui, j'ai oublié de préciser, de mon côté, j'ai apporté Coquelicot et autres mots que j'aime d'Anne Sylvestre, dont je vous avais déjà livré quelques extraits la semaine dernière, et nous aurons bien évidemment les cadeaux d'Evelyne et Jean-Marie. Mais Ariel, on continue ?
1: On continue avec aujourd'hui Philippe Forcioli. D'un coup, comme ça, c'est arrivé. Les fleurs m'ont dit « assez ». Assez des pieds dessus nos têtes, assez des voitures charrettes, les amoureux, les amoureuses, les enterrements, du coup comme ça c'est arrivé. Les fleurs n'ont plus poussé. C'est les marchands qui ont fait la gueule, parce que c'est les promeneurs, les paysans disaient « c'est encore un coup des saisons, il y a trop d'usines, il y a trop d'avions, il y a trop de saleté dans l'air ». Ça n'avait pas tort, mais pour ce qui est de cette affaire, c'est plutôt le coup d'en dessous. Ni les engrais, ni les pesticides, ni cette nécessité acide qu'on ingurgite à la bonne terre pour l'exploiter. Non, c'est que d'un coup comme ça, c'est arrivé, les fleurs n'ont plus poussé. Des marguerites, des dahlias, les golds de loup, les pétunias, les patatis, les patatas, toute la fine flore de la flore a laissé seule ce matin se lever l'aurore. Et pourquoi ? Je sais pas. Enfin, peut-être un gros coup de chagrin d'amour. Ces fleurs sont amoureuses du jour, c'est bien connu, et le jour se lève. De plus en plus gris, de plus en plus lourd. La terre est trop lourde, elle va craquer, on le sait bien. Mais la télé couleur sur le petit écran magique, les fleurs en plastique, ça ressort bien. Et puis nos narines ne sentent plus grand-chose, si ce n'est toutefois le doux parfum des roses. Parce que la rose, voyez-vous, c'est la reine des fleurs. Eh bien, la reine et ses sujettes, fleurie, flora, floron, fleurette, d'un coup comme ça, c'est arrivé. Les fleurs n'ont plus poussé. Faites pour la terre, nous faites pour la terre, et la terre, plus rien du tout, du tout. Alors, les hommes, adieu les femmes, le soleil, la lune, les étoiles, adieu le feu ardent du vent, adieu l'automne et le printemps, adieu les pieds, adieu les têtes, adieu la roue de voiture charrette, les amoureuses, les amoureux, les enterrements, les petits-enfants. Du coup, comme ça s'est arrivé, les fleurs ont décrété, ce n'est pas du badinage, grève illimitée, grève de paysage. Signé des fleurs. Écrit en été 1977. Oh.

Oui, il était normal que, à partir de Philippe Forcioli, je glisse vers cette rose des Chénini de Grégoire Collomb, interprétée ici par Philippe Forcioli précisément. Allez, j'ai cherché, tiens, dans le bouquin d'Anne Sylvestre, Coquelicot et autres mots que j'aime, je me demandais s'il y avait les roses. J'ai pas trouvé les roses, mais j'ai trouvé quand même les coquelicots pour commencer. C'est un cri, c'est un appel, c'est un mot de joues rouges et de courses folles dans les blés, de mollets piqués par des chardons, de roulades et de cul par-dessus tête dans le fossé. C'est un mot claquant, insolent, cueille-moi si tu l'oses, je me faderai aussitôt, mais regarde, je suis légion. Je pousse et je repousse dans cette flaque rouge, tu ne sais plus où poser les yeux. Coquelicot, cavalcade, concours à qui sera le plus rouge, tes joues ou moi ? On en fait des poupées, on cueille une fleur, la tige bien longue, et puis après avoir rabattu et noué d'un brin d'herbe sa jupe de soie écarlate, on cassait un bout de la tige pour la piquer en travers du corselet, comme des bras maigres, petites danseuses, marionnettes fragiles qui ne duraient que le temps du plaisir. Il sera même capable de récupérer un cœur en détresse et de le remettre en état. Il a tout ce qu'il faut pour ça. Ça tiendra ce que ça tiendra. Qu'est-ce qu'on risque ? Ah non, pardonnez-moi, Coquelicot, c'était fini. J'ai enchaîné bêtement, j'ai tourné deux pages d'un coup. Si je tourne trois pages d'un coup, je me retrouve sur la définition par Anne Sylvestre du mot « marelle ». Jeu en forme d'avion qui permet d'aller de la terre jusqu'au ciel en sautant sur un pied. Traditionnellement réservé aux filles, car c'est bien connu. Les garçons ne sautent pas à cloche-pied, de même que les filles n'iraient jamais taper dans un ballon, voyons. Chacun son jeu, et les ânes seront bien gardés. Définition du Larousse. Grand-père avait un bureau dans sa grande maison. Je ne me souviens pas de l'avoir vu travailler dans son bureau. Je le revois plutôt s'extirpant de sous sa traction, les mains pleines de cambouis, heureux, la voix tonnante. Peut-être y avait un bureau juste parce qu'il fallait avoir un bureau. Les murs étaient lambrisés de bois sombre qui sentait fort et sur une étagère étaient alignés les volumes du grand dictionnaire Larousse. Au moins 10 volumes. Peut-être 20. Ils étaient reliés lourdement en brun ou vert foncé. Et si l'on voulait en attraper un, il pesait des tonnes. Mais il y avait tout là-dedans. Et je suis sûr que grand-père en savait le contenu par cœur. Oh, il avait une mémoire phénoménale. Il connaissait sur le bout des doigts toute l'histoire de France. Il nous posait des colles à mes frères et à moi. Si on passait avec lui dans une rue qui portait le nom d'un vieux mort, il savait tout sur lui. Il nous l'expliquait. Et si par malheur, on repassait dans cette rue, il fallait qu'on s'en souvienne. Quelle misère. Le gros Larousse faisait mes délices. Je les feuilletais, je découvrais des mots. Je n'ai pas spécialement regardé les planches anatomiques. C'est une légende, ça, que les enfants apprendraient la vie là-dedans. J'ai regardé un peu quand même. Je trouvais ça ennuyeux, ça manquait de mystère. Oh, j'ai préféré ornithorynque, phacochère, ampélopsis, psoriasis, duodénum, gargantuesque, nyctalope. Pour les gros mots, j'avais mes frères, mais j'usais d'un langage très châtié, même petite. Maman disait, comment cet enfant peut-elle parler aussi bien avec des frères aussi grossier. Je riais sous cap, j'étais sournoise et je jurais en silence. Je les connaissais tous, les vilains mots. Que ne donnerais-je pas pour pouvoir débarquer encore dans le bureau de mon grand-père, ouvrir la porte sans frapper et lui lancer « Grand-père, tu ne vas pas le croire. Je suis dans le petit Larousse. » Et grand-père répondrait « Le petit ?»

0: Anne Sylvestre, bien évidemment. Et maintenant, comme promis, pour passer bientôt à la deuxième partie de l'émission, une petite page blanche. Ah non, une page Evelyne.
1: Et puis, tais-toi. Alors, je prenais au vol leurs paroles. Je fabriquais avec des papillons de nuit des avions en papier. Dans ma tête, ça tourbillonnait sans arrêt. Je faisais tourner le manège et à mon tour, je disais « Tais-toi ». J'étais un enfant mal réveillé. Ma mère avait trop rêvé avant ma naissance. Aussi, je suis le contraire d'un rêve. La désobéissance incarnée. C'est un arbre tout bosselé qui pousse dans la jungle. Il se nourrit peut-être bien des mauvaises pensées des hommes, mais aussi de leur bonhomie, car lorsqu'ils dorment, les hommes, ils n'ont pas l'air méchants. Avec toutes mes bosses sur l'écorce, je permets aux singes les moins agiles de grimper à la cime. Aujourd'hui, je déguste les mots, rêves de désobéissance. Je mange des cacahuètes sur ton sourire, noyé de larmes. Voilà, c'était l'arbre de désobéissance.
0: Et ça, c'était donc le petit cadeau d'Evelyne. Dans une heure sur Radio Libertaire, ça sera Bulle Noire. Il me semble que dans Bulle Noire, ça sera du direct avec une invitée, Louise May et les Ogres. Elle s'appelle Chantal, Chantal Despierres, compléta Martin. Et elle est la preuve vivante que tu peux avoir 52 ans, être dans la vie active, avoir accès à tout, pharmacie, internet, dépistage, et penser que c'est normal que ton mari t'impose des rapports sexuels. Bref, d'affiche en numéro spécial d'écoute nationale, elle tombe sur un collègue du 15e qui sait qu'on existe et que ça sert, et elle arrive chez nous. Ça, c'est un petit extrait pour préciser que le « chez nous », c'est la brigade des crimes et délits sexuels au nord de Paris, où travaille Alex Dussault, l'héroïne de ce roman noir, plus qu'indispensable en ces temps où les femmes sont de plus en plus maltraitées, malgré les préventions médiatisées et les discours outragés, et leurs droits largement piétinés. Et bafoué. Voilà, ça c'est le résumé sur l'agenda de Radio Libertaire que vous pouvez consulter tous les jours même pour savoir ce qu'il y a sur notre antenne et dans l'immédiat sur notre antenne.
2: Et on continue avec un petit texte de Patrick Denis. Marthe a le regard doux des vieillards en attente. Le train des adieux n'est pas loin. Elle tricote sans illusion la laine de ses jours d'hiver. Les chevaux vient en bout de course, elle le sait. Le temps qui lui reste passe comme la fleur d'oranger d'une tisane sous l'opulente chevelure de la glycine qui caresse le banc de bois. La ferme fait retraite dans le silence et la rouille macule de ses taches brunes le vieux garde-boue du tracteur. Les martinets la reconnaissent qui viennent timidement picorer les reliefs de pain qu'elle fait glisser de la toile cirée dans la coquille de sa main. Au creux du vallon, l'index du clocher de l'église indique le chemin à suivre aux tombes du cimetière. Il est là-bas, dans son berceau de chêne, qui lui ouvre grand les bras de sa croix de pierre, l'Émile, son Émile à elle, qui patiente depuis 10 longues années déjà. La santé de Marthe est venue à bout d'une garde-robe à l'ancienne et d'un vieux médecin comme une farce déplacée. Les jours ont défilé, impassibles, comme les grains du chapelet usé qu'elle remonte quotidiennement au lamis noir de ses doigts gourds. Sa crainte irraisonnée de la jeunesse l'a fait parler aux oiseaux. Elle invente d'impossibles contes pour une chatte indifférente. Elle se consume lentement, sans à-coup, comme la mèche charbonneuse d'une antique lampe à pétrole.

0: 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Tiens, faudrait compter combien de fois le mot Radio Libertaire a été prononcé sur cette antenne depuis sa création. Si je vous dis ça, c'est simplement parce qu'on en est à un paquet d'années maintenant et que les 40 ans, 45 ans de Radio Libertaire, 45 vont être fêtés à la salle Olympe de Gouges.
1: Bientôt, ce sera la fête.
0: Avec table ronde, projection de films, concerts divers et rencontres avec...
1: Ce sera dans le 11e qu'il y aura la grande salle pour nous. Ils ont mis du temps, ils ont attendu les municipales pour vraiment dire que ça se passerait là-bas. Voilà.
0: Un petit...
1: Tout sera annoncé au fur et à mesure.
0: Ah, et précision aussi, la semaine prochaine, normalement c'est une émission théâtre proposée par Evelyne et Anne avec les théâtres des Gémeaux parisiens qui apparemment a quelques difficultés, mais il est possible aussi qu'à cause de la phase de révision du matériel de Radio Libertaire, le samedi soit lui aussi banalisé, si j'ose dire, et transformé en programmation musicale.
1: Oui, c'est pas très, comme samedi prochain, c'est le 15, donc il n'y aura pas de... Je crois que même qu'il va y avoir de temps en temps une coupure d'antenne pour faire les travaux. Et c'est Monique qui s'en charge, c'est ça.
0: Allez, Fortioli.
1: Un petit Fortioli, bien sûr. Alors, voilà. Je suis un aide. Je suis un aide. Un aide enchanté de vous aider, peut-être. Un aide enchanté de vous aider, qui sait. Je suis un poète et je prête mes clés, les clés du royaume caché au cœur des hommes, au milieu des déserts et des courants d'air. Pour les nuits sans jour, quand les jours s'ennuient. Je suis un aide, je suis ton aide. Il faudrait nous aider les uns les autres. Oh, vous m'aiderez comme vous... Je vous aide, voyez-vous. L'état d'aide a commencé pour moi à partir du moment où tous les gens vers qui je m'avançais m'ont répondu « Va te faire voir chez les Grecs !» Alors j'y ai été, et quand je suis arrivé, tous les Grecs m'ont dit « Salut l'aide ! Salut l'aide ! Salut l'aide !» Alors j'ai cherché dans mon dictionnaire franco-grec et j'ai lu « Aide » vient du grec « Aoidos » qui voulait dire « chanteur ». Poète grec de l'époque primitive, qui chantait ou récitait en s'accompagnant sur la lyre, Homère était un aide. Vous vous rendez compte? C'est formidable, hein, un dictionnaire. Ça aide, ça aide. Écrit en 1976.

Philippe Forcioli interprétant précisément René Guy Cadou sur un album qu'il avait de lui-même intitulé Poète. Allez, on va retourner en compagnie d'Anne Sylvestre avec quelques-uns des mots qu'elle aime bien, comme le mot coquelicot. C'est un bouquin paru en collection Point, dans une collection dirigée par Monsieur Delerme. Arachnéenne. Bon, non, je n'aime pas tellement les araignées. Je ne les déteste pas non plus. Je n'en ai pas une phobie au point de pousser des cris perçants me suspendant au rideau. Elles ne m'attirent pas, c'est tout. Je pourrais, le cas échéant, leur reprocher de dénoncer par leur présence mes piètres qualités ménagères. Mais, n'ayant pas eu à me battre contre elles, je ne suis pas une adepte de la tête de loup. Tout au plus, je leur ferai grief d'un manque d'imagination créatrice dans le choix des motifs de leur toile. Bien sûr, si on est du parti des mouches, on aura d'autres raisons de s'en plaindre. Mais je ne voulais pas parler d'araignée. Parfois, un mot en entraîne un autre. Il fallait prendre ce chemin et si on ne le décale un peu, si on l'oriente différemment, on découvre des merveilles inattendues. Araignée en grec se disait arachnée. Ce qui a donné pour mon bonheur arachnéenne, adjectif magnifique et mystérieux, qui nous plonge dans un univers de dentelle, dentelle au fuseau, au filet, dentelle au crochet ou à l'aiguille, mantilles ouvragées dont s'ornaient les têtes des femmes à la messe du matin, dentelle des jupons, des guimpes, des corsages de nos aïeuls fermés aux poignets par de minuscules boutons, avec col par un chaste lacet de velours. Les passionnés de dentelle, étrangement, s'approvisionnaient auprès des religieuses. Des ouvroirs des couvents sortaient des parures d'une sensualité folle, attendant leur incrustation sur des combinaisons, des déshabillés de crêpes de Chine, vert, nil ou saumon. Y pensiez-vous seulement, mes petites sœurs, en vous usant les yeux et les doigts sur vos ouvrages destinés à des pécheresses? Comme de petites araignées, vous reproduisiez inlassablement le même motif entrelacé de « Je vous salue, Marie » pour éloigner le diable. Qui sait, peut-être avez-vous sauvé quelques âmes avec votre patience arachnéenne. Ampélopsis. Qui est la belle Ampélopsis, déesse égyptienne, courtisane ou princesse, souple et frémissante avec sa toison rousse? Elle investit la maison, la circonscrit et la recouvre. Elle monte jusqu'au toit, masque les pierres imparfaites. Elle occulterait jusqu'aux fenêtres si on la laissait faire. Elle pousse ses vrilles partout, vignes stériles.

ville, on la dit vierge et elle s'en moque. Au moindre vent, elle secoue sa tignasse. Et on vient de loin pour l'admirer. Elle flamboie, elle rutile, elle bruisse, triomphante, insoucieuse du méchant automne qui, dès les premières gelées, la laissera chauve et la maison, ingrate, désenchantée, ouvrira de grands yeux tristes, pleurant de toutes ses gouttières. J'ai admiré de ces maisons, ornées de la toison flamboyante de la belle Ampélopsis, joyaux que l'été transfigure. J'ai rêvé comme on rêve de maisons, et sans jamais passer à l'acte, et si, même j'en avais émis le désir, les voix familières se seraient mises à grincer, des voix de briseurs de rêves. « C'est rempli de vermine, il y a des araignées, tu ne peux pas laisser les fenêtres ouvertes. » Et d'ailleurs, les racines, ça abîme les pierres, c'est malsain. Puis en automne, faut ramasser les feuilles. Tu parles d'un entretien. Et quand j'ai laissé mes pensées tourner autour d'une maison au bord de l'eau, près d'un lac ou d'un bras de rivière, une de ces maisons rêveuses, au bout de pied effleurant la surface, une barque attachée au piquet de la rive, dans l'ombre argentée des saules, on a l'impression de respirer de l'eau. Les oiseaux de mauvais augure ont croassé, mais c'est humide, c'est rempli de moustiques, les boiseries sont moisies, et les tapisseries se décollent, et puis les enfants pourraient se noyer, et quel entretien. Belle Ampélopsis, et vous, fée des roseaux, évitez ces mortels qui, devant un château, ne voient que le nombre de fenêtres à astiquer et qui, de la beauté des choses, ne perçoivent qu'un envers qui les décevra toujours. Patarou, expression en grand patarou. Je suis passé voir la Jeanne. Elle attendait de la belle famille. Elle était en grand patarou. Je ne me suis pas attardé. Si déjà elle se préparait à se recevoir sa belle famille, il y avait motif. La belle famille, comme son nom ne l'indique pas d'ailleurs, c'est la famille de l'autre côté, ces étrangers qui vous ont volé votre fille adorée, non mais quelle bécasse, ou votre merveilleux fils, quel petit con celui-là. Ces gens qui ne font rien comme vous, tandis que vous, ben vous ne faites rien comme eux. Ah, vous mettez de la farine, vous. Chez nous, on n'en met pas. Il n'est pas un peu chaud, votre four, non? Ah, bon, nous, on le met sur quatre, hein, mais bon, c'est vous qui voyez. Vous vous êtes regardé en chien de faïence pendant la noce, mais ça commence à se tasser. Et puis, l'héritier mettra tout le monde d'accord. Pourvu qu'il ait le nez d'un des côtés et la bouche de l'autre côté. Bref. La Jeanne était en grand patarou depuis 3 jours. Elle astiquait, lavait, frottait, et depuis ce matin à l'aube, elle courait partout, traçant des lignes, des cercles et des diagonales, rouges, essoufflées, caquetant et ébouriffant ses jupons comme une poule pondeuse. Elle avait réuni toute sa troupe, sorti du buffet la vaisselle de son mariage, les beaux verres de la tante Eugénie, les nappes brodées de sa grand-mère, les couverts étincelants. Elle avait mis les grands plats dans les petits, ponctionner la cave, dépeupler la basse-cour, décimer les salades, engueuler son mari, talocher ses enfants, égarer son portable, remporter haut la main la lutte pour obtenir la salle de bain et finir par accueillir la belle famille ponctuelle, cheveux laqués et sourire réséda, pimpante dans son petit ensemble tout juste fini de repasser. « Oh, il ne fallait pas vous donner tout ce mal !» C'est rien, voyons. La Jeanne, en grand patarou.

0: La solitude. Solitude, pour vous cela veut dire seul. Pour moi, qui saura me comprendre? Cela veut dire vert, verdru, vivace, tendre, vert platane, vert calicante, vert tilleul. Mot vert, silence vert, main verte, de grands arbres penchés, d'arbustes fous, doigts mêlés de rosiers, de lauriers, de bambous, pieds de cèdre âgés où se concertent les bêtes à bon Dieu, rondes, alertes, de libellules sur l'eau verte. Dans l'eau, reflets de marronniers, d'ifs bruns, de vimes blonds, de longues menthes et de jeunes cressons, flaques dormantes et mourants vifs au moment des meuniers, ruées rainettes à ressorts et carpes vénérables, martin pêcheur. En mars, étoiles de pruniers, de poiriers, de pommiers, grappes d'érable. En mai, la fête des ciguës, celle des boutons d'or, splendeur des prés, clochers blancs des yuccas, lances aiguës et tiges douces, chèvrefeuille aux brins serrés, ligne vierge aux bras lourds et chargés de palmes, et toujours et partout fraîche, luisante, calme, l'invasion du lierre à petits flots lustrés, gagnant le mur des cours, les carreaux des fenêtres, les toits des pavillons vainement retondus. Lierre, nouant au front du chêne, au cou du hêtre, ses bouquets de grains noirs comme un piège tendu à la grive hésitante. Vers royaume des merles en habit, royaume qui s'étend ainsi que dans un parc de Florence ou de Rome, en nappe d'émeraude et de cordages flottants. Lierre de cette allée aux porches de lumière, dont les platanes séculaires, chaque été, font une longue cathédrale lierre verte de la grotte en rocaille où dorment abrités chaque hiver les calas et les cactus fragiles, où ce que la poussière blanche de la ville givre à peine les soirs de très grand vent. Pour moi, vers obligé des vieilles pierres, des arbres vieux, des toits qui penchent, des vieux toits. Un château? Non, madame, une gentilhommière. Un ermitage vert qui sent les bois, le foin où les bruits de la route arrivent d'assez loin pour n'être plus qu'une musique en demi-teinte. Un train sur le talus se hâte avec des plaintes, mais l'horizon tout rose et mauve qu'il rejoint transpose le voyage en couleur de légende. On regarde un instant vers ces trains qui s'en vont, traînant leur barbe grise, et c'est vrai qu'ils répandent un peu de nostalgie au fil de l'été blond. Mais le jazz des moineaux fait rage dans les feuilles, les pigeons blancs s'exaltent, le cyprès et la tour enchantée où des notes s'effeuillent autour du rossignol. Du pré monte la fièvre des grillons, des sauterelles, toutes les herbes ont des pattes, ont des ailes, et l'âne et le cheval de la fable sont là, et Chanteclair se joue en grand gala, jour et nuit dans la cour où les plumes voltigent. Au clair de l'eau, c'est l'éternel prodige du têtard de velours devenu crapaud d'or, de la voix de cristal parmi les râpes neuves d'innombrables grenouilles. Le chat adore. Diquette, chien, s'affaire, et sur leur tête pleuvent des pastilles de lune ou de soleil brûlant. S'il pleut vraiment, la pluie à plein seau ruisselant s'éparpille de même aux doigts verts qui l'arrêtent. Un tilleul, des bambous, l'abri vert du poète, du vert, comprenez-vous? Non, pour qu'aux vieilles maisons rien ne blesse les yeux sous les paupières lasses, douceur de l'arbre, de la mousse, du gazon. Vous dites solitude? Ah, quand l'heure qui passe, est-il rien de plus vivant qu'un jardin, de plus mystérieux, parfumé de rues tenaces, si peuplé qu'il arrive soudain qu'on y discourt avec mille petits génies, partis on ne sait d'où, comme chez Aladdin. Un mot vert, qui dira la fraîcheur infinie d'un mot couleur de sève et de source et de l'air qui baigne une maison depuis toujours la vôtre? Un mot désert peut-être et desséché pour d'autres, mais pour soi familier, si proche, tendre, vert, comme un îlot, un cher îlot dans l'univers. Voilà, c'était un poème de encore Sabine Sicaud. S-I-C-A-U-D, comme on fait à la télé, on épelle. Merci.
1: Normalement, c'était merci qu'il disait à la fin, pour ceux qui auraient un doute sur ce que pouvait dire Jean-Marie, pour conclure cette présentation. Allez, troisième volet, Ariel.
2: Eh bien, encore un petit Patrick Denis. Les moignons torves de la vigne griffent les brouillards du matin. Fumés sur le givre des pentes, on brûle les sarments dans des tonneaux de ferraille éventrée, renversés sur l'affût des brouettes. Le ciel est à la mesure de l'événement, rouge d'incendie. Les chiens libres divaguent parmi les cèpes en jappant de plaisir. La cohorte dévote des vignerons gravit son long pèlerinage. On se prosterne sans compter aux pentes des saintes collines, en priant la dive bouteille. Le jour s'affirme allongé lustre et rosé, quand la doucette exude son chagrin de gratitude. Pénitents noirs, les corbeaux précèdent la procession. Le deuil de l'hiver se porte aux ongles qui se crêpent de terreau noir. L'orgasme des boues se révèle sous la succion des bottes. Les gens du vin pratiquent le saffer sexe. On empanache sa vie des maladies de l'âge qui sont comme des jalons sur une route enneigée. Les enfants grandissent. On s'en perçoit en leur absence. Le curé sera dans l'obligation d'ajouter une église à la palette de ses paroisses. On évoque les anciens qui s'étiolent dans les hospices, comme le tanin dans les fonds de bouteilles, les chasses de faim en fin de semaine. Quand les faisans abattus enrobent le cou des hommes de longs bois de plumes. Le Savagnin scintille dans le soleil aux béances des musettes et circule de main en bouche comme le viatique de la foi. L'imminence de gelée inattendue perdure en rumeur. L'inquiétude a gercé de ses pattes doigts la commissure des regards. C'était le temps des « peut-être » que l'on s'entête à déchiffrer aux signes cabalistiques de l'alphabet céleste.

Patrick Denis sur un album sorti en 80. Un album intitulé Le Bateau Ivre, puisqu'il était réalisé avec une partie des artistes qui se produisaient au Bateau Ivre, cette salle de spectacle rue Descartes, du côté de la Mouffe, de la Contrescarpe, si je me souviens bien. Et dans cet album paru en 80, Patrick Denis rendait un hommage à Jean Genas, Jean Genas qui était effectivement une voix incroyable, un auteur d'une causticité énorme, mais qui a eu le malheur effectivement d'attraper dans... En 80, c'est-à-dire il n'a pas connu Radio Libertaire, on lui a détecté un cancer du cerveau qui l'a emporté en un mois, si je me souviens bien. Allez, j'ai tellement envie de vous passer du Jean Genas que pour ma part, je passe mon tour et je vous glisse une petite chanson de Jean Genas.

0: En 81, quand a commencé à exister la version que vous connaissez de Radio Libertaire, dans la discothèque fusionnant les collections de Gérard Caramaro, Yves Perrault, les quatre fondateurs de Radio Libertaire, j'oublie Julien, et Floréal qui est toujours là, c'est vrai, il y avait tous les disques de Jean Jonas, ce qui ne faisait guère que 4 ou 5 disques, et imaginez quand même, quand vous étiez auditeur et qu'à l'autre bout de l'antenne, vous découvriez effectivement les chansons de Jean Jonas, ça vous foutait une bonne claque dans la gueule et vous aviez envie de vous précipiter à la librairie du Monde Libertaire pour vous procurer ces disques. Et je me souviens, j'avais même trouvé des disques de Jean Jonas au rayon disques du BHV à l'époque. Mais je préférais les acheter quand même à la librairie du Monde Libertaire. Allez, Harry.
1: Un petit forcholi. Voilà. Alors, mettre un peu de musique dans cette ville à fou, tu joues à cœur et à pic, si tu t'en fous, c'est le pari de ta vie, c'est un défi que tu fies à la folie. Pourtant, les oiseaux, cette petite bête en toute saison, sifflent des chansons à tue-tête, ils ont raison. Est-ce parce que tu as une cervelle que tu ne pourras pas emprunter leurs petits pas? Si on te cloue le bec, envole-toi. Rien qu'avec ton zèle et tes ailes, tu sauras mettre un peu de musique dans cette ville à fou. Jouer tes cœurs et tes piques à la bataille des doux, à la bataille des doux, à la bataille des doux, à la bataille. Écrit en unité 77, il y a un autre tout petit qui suit. Oh, ce petit nuage a craché trois flocons. Ce petit flocon a fondu en trois gouttes. Cette petite goutte a séché en trois secondes. Cette petite seconde a rempli un petit silence. Ce petit silence a duré une éternité. L'éternité donc descend des nuages. Quand viendra l'orage, qu'est-ce que ça va durer ? Hiver 77.
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0: Philippe Fortioli, j'ai cherché des chansons. J'avais pas remarqué que dans la chanson, à un moment, il citait Dieu. Alors pour me faire pardonner des mécréants que nous sommes tous, je vais faire un test avec le lecteur de cassettes de Radio Libertaire pour sortir un truc qui n'existe plus que sur quelques cassettes. À mon avis, il doit y en avoir une chez moi, il y en a peut-être une chez Pascal Perrault et quelques-unes qui traînent ailleurs avec les contes et mécontes de Guy Perrault qui était l'un des piliers de cette émission, il y a de cela un certain temps maintenant.
1: Mécréant, oui. Cato ne m'en voulait pas. Fais des comptes, mécréant, je serais voué aux gémonies et voué à l'enfer, mais tant pis. Voilà. Premier conte, mécréant. Le jour où Dieu s'interrogea. Bah oui, ce jour-là, Dieu était perplexe, se posait des questions. Il bâillait à fendre l'âme, le pauvre papy. Enfin, disons le mot tout net, quoi, Dieu s'emmerdait. D'autre part, on peut très bien être Dieu et s'emmerder en même temps, hein. C'est pas incompatible. Il était là qui bâillait, qui bavait, le pauvre Dieu. Alors, il appelle l'ange bibliothécaire qui était de service. Il lui dit, écoute, Angelus, bibliocus, je m'emmerde. Je voudrais bouquiner. Ah, dit l'ange, oui, mais... Patron, la dernière fois que vous bouquiniez, c'était Penthouse et Playboy, et vous en étiez à la page des photos gratinées, et Madame Marie passait derrière à ce moment-là, c'était pas la joie, pas contente qu'elle était. Et aujourd'hui, elle est encore derrière, et en plus, elle est accompagnée de... du préfet de police du paradis, là, monsieur Michel Archange. Oh, oui, dit Dieu, oh oui, Michel Archange, alors celui-là. Depuis son combat de catch avec le dragon, il n'y a plus moyen de le tenir. Bon, alors, qu'est-ce que... pendant qu'ils sont là, écoutez, patron, je vous conseillerais de dire du sérieux. Eh ben alors, d'accord, mais tu sais, j'ai pas d'idée, alors dis-moi, mon vieux, dis-moi, t'es bibliothécaire, après tout. Ben, alors, patron, moi, je vous conseillerais les livres sacrés, la Bible, par exemple. Oh. Angélus, la Bible, écoute, je la connais par cœur, hein. Bien sûr, avec tout ce qu'ils m'ont mis sur le dos, tout ce qu'ils racontent, hein. Les plaies d'Égypte, les puits de sang, les serpents, les sauterelles criquées qui bouffent tout, sans compter l'autre illuminé, là, qui, au pied du mont Sinaï, me voit transformé en buisson ardent, enfin, moi en buisson ardent, Angélus, moi qui ai horreur du feu. Donc le feu, c'est pas moi que ça concerne. Ces pieds fourchus, le locataire d'en bas. Et s'il y avait que ça, en plus avec l'histoire de Ève, de la pomme et du serpent, où on me fait passer pour le plus grand misogyne de tous les temps. Ah non, non, alors la Bible, n'a pas question. Alors là, trouve autre chose, mon vieux. Bah écoutez, patron, alors là, je sais pas, moi... Ah bah si, dans les livres sacrés, tiens, le Coran. Ah, dit Dieu, le Coran, oui, mais alors là, c'est autre chose. À chaque fois... je lis le Coran, et que le cuisinier du paradis me fait des côtes de porc, figure-toi que le mélange des deux me donne de l'urticaire, et je comprends pas pourquoi. Ah non, non, pas le Coran. Bon, bah alors, patron, alors, livre sacré, donc j'en avais un très sérieux, là. La Bhagavad Gita. Oh, Dieu, la Bhagavad Gita, oh là là là là, c'est aigré, doux, c'est d'un ardu, oh, c'est pas décontractant, hein. Oh non, non, puis elle a pensé à tous ces dieux et ces sous-dieux, là, avec leurs bras multiples, qui gigotent dans tous les sens, rien que d'y penser, ça me donne le vertige, non, non, pas la Bhagavad Gita. Bah, patron, alors dans les livres sacrés, il reste plus que la Torah. Et Dieu ouvrit la Torah, et à la première page, il lut... au commencement des temps, il y avait Yahvé. Bah, comment ça dit Dieu, Yahvé. Mais alors, je rebâtis le monde sur un pléonasme. Et c'est alors que Dieu, profondément traumatisé, vendit son âme au diable.
0: Ainsi se termine pour aujourd'hui Dessous de scène, magazine de créatures radiophoniques. Ariel, on se retrouve quand, l'équipe des liseux de texte, début septembre, on se retrouve.
2: Attends, j'ai pas bien compris.
0: On se retrouve quand, l'équipe d'Élise de Texte? On se retrouve début septembre avec Elsa et Joël et...
2: Ah oui, bien sûr, début septembre, il n'y a aucun problème. Voilà. Et le samedi d'après, ce sera avec Laurent. Vu que maintenant, il va faire qu'un seul samedi, mais le deuxième de chaque mois. Voilà.
0: Et voilà, ainsi se termine pour aujourd'hui Dessous de scène, magazine de créatures radiophoniques. Nous étions ensemble pendant une heure et demie, ça a permis à votre cœur de pomper à peu près 500 litres de sang, ce qui fait l'équivalent de 2 baignoires. 73 cancers auront été détectés en France, 2 millions d'œufs auront été consommés et une trentaine d'hommes auront relevé leurs pantalons après avoir abusé du corps d'une femme ou d'un enfant.

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1: Bulle Noire, Radio Libertaire 89.4. Nous sommes avec Louise May qui nous fait le plaisir et la joie d'être avec nous dans les studios de la radio. Son dernier roman, c'est Les Ogres, c'est publié aux éditions Point. Bonjour Louise.
2: Bonjour.
1: Bon alors, on aurait dû te recevoir bien avant, il y a très longtemps.
2: Mais oui, quel scandale.
1: Bah, je ne sais pas ce qui s'est passé, je suis vraiment outré. Bon alors, Louise May, née en 1982.
2: Oui.
1: À Paris?
2: Tout à fait. Parisienne de naissance. Ça arrive à des gens bien aussi. Hein.
1: Bah, je sais bien. J'en sais quelque chose. T'es née dans quel arrondissement? Tu te souviens?
2: Je suis née à l'Hôtel Dieu, avant que ce soit reconverti en hôtel spa / coworking.
1: Bah oui, ça grâce à...
2: À Macron. Oh non, on n'a pas commencé, on est à 30 secondes d'émission.
1: Oui, oui, ça va.
2: Allez,
1: on va se calmer. Ce qui est assez rigolo en lisant ton parcours, le début de ton parcours. D'abord, tu racontes que la bibliothèque était ouverte chez tes parents. Il y avait beaucoup de bouquins. Alors du coup, quand on se dit qu'il y a pas mal de livres dans une bibliothèque, soit les parents sont profs, universitaires, libraires, ils sont journalistes, ils sont ou amateurs, ou grands amateurs de littérature. C'était quoi la case qu'il fallait cocher concernant tes parents?
2: C'est un peu un mélange de tout ça. C'était pas prof et c'était pas journaliste. Mais effectivement, moi, mes parents exerçaient, parce que là, ils sont à la retraite, tant que ça existe encore, des professions libérales. Et c'est vrai que pour le coup, la lecture, c'était un truc qui avait toujours été important et qui était surtout, comme tu le disais à l'instant, vraiment en libre service. C'est-à-dire qu'il y avait des bouquins à la maison, il y avait des cartes de bibliothèque aussi, parce que les bibliothèques, c'est quand même... Je vais juste dire deux mots sur les bibliothèques et les bibliothécaires, parce que moi, je suis invitée de plus en plus dans des médiathèques et qui sont vraiment tenues à bout de bras par souvent des femmes. Pas que, mais souvent des femmes qui vraiment luttent pour que ces lieux-là soient encore des lieux d'ouverture et d'échange et d'accueil du public. C'est incroyable, le boulot des bibliothécaires. Et puis, nous, on était trois gamins, donc on avait trois quarts de bibliothèque. Donc, on partait de la bibliothèque, on avait 25 BD, 45 documentaires. Enfin, tu vois, imagine un peu trois gamins avec des piles de bouquins sur les bras. Et puis, il y avait aussi cette idée que, même si au départ, les femmes que j'ai lues, c'était des choses un peu... Enfin, très, très orientées petites filles, on va dire, typiquement la comtesse de Ségur, il y avait cette idée que c'est pas... Enfin, même pas que c'était pas parce que t'étais une femme que tu pouvais pas écrire, mais qu'il y avait pas d'impossibilité. C'était même pas formulé, cette idée que la littérature n'était pas accessible aux femmes, qu'elles ne pouvaient pas être faites par des femmes. Et ça, pour le coup, je pense que ça s'est engrainé très très profond dans mon esprit. Ça n'a jamais été une question, en fait. Ça, c'est de l'ordre du privilège. C'est une chance incroyable.
1: La jeune Louise, quand elle est petite, la petite Louise...
2: La petite Louise.
1: La petite Louise, ce que tu racontes, c'est que tu tenais un journal intime, des journaux intimes.
2: Oh.
1: Et en fait, bah oui, il faut en parler. Il faut en parler parce que, en lisant Les Ogres, une enquête d'Alex Dueso, il y a une part importante qui est laissée aux journaux intimes.
2: Oui.
1: Et j'ai vu que tu avais rempli des journaux intimes dans tous les sens pendant des années. Est-ce que c'est vrai ou est-ce que c'est une légende?
2: Non, non, c'est pas du tout une légende. C'est aussi quelque chose, une chose à laquelle, un corpus auquel personne n'aura accès. J'envisage un auto-da-fé très prochainement. Non, mais ce qui est drôle,
1: c'est que... les auto-da-fés, hein, ici, tu sais.
2: Non, bien sûr.
1: De sinistres souvenirs.
2: Après, tu vois, le livre de Bruno Le Maire, est-ce qu'en termes de combustion... Enfin bref. Et donc, l'idée de ces journaux intime, c'était, je pense, il y avait une partie... En fait, moi, j'ai toujours eu besoin de déglutir le monde grâce à l'écrit. C'est-à-dire que typiquement, par exemple, j'ai un roman jeunesse qui est sorti l'année dernière et qui s'appelle Sainte-Marie des Infinies et qui est écrit comme ça, sous la forme du journal intime. C'est pas vraiment exactement un journal intime, mais c'est une gamine qui raconte, qui est presque à la fin de son année de troisième, et qui raconte les trois derniers lundis de sa vie. Et à chaque fois, en ayant chaque journée... Chaque lundi, t'as un peu une idée de tout ce à quoi a ressemblé son année scolaire. Et ce rythme-là, ce rythme un peu d'être presque d'écriture automatique et vraiment de recracher tout ce que tu as besoin de recracher quelque part sur une page avec des mots qui sont parfois violents, c'est vraiment L'écrit, pour moi, ça a toujours été une manière de digérer et de comprendre le monde dans lequel je me situais. Et je continue à le faire là en tant qu'adulte. Et toutes les notions et toutes les idées auxquelles j'essaye de réfléchir se retrouvent dans mes histoires. Et j'espère, en tout cas, progresse au fur et à mesure des bouquins parce que je change d'avis sur des choses, parce que j'essaye de m'éduquer, parce que je suis aussi le travail d'autres autrices, d'autres féministes, d'autres chercheuses, d'autres chercheurs. Et l'idée, c'est d'avoir comme ça une manière d'appréhender le monde. Je pense que tout le monde, de toute façon, a besoin de clés de lecture pour comprendre comment il ou elle se positionne, comment il ou elle se retrouve centré dans cette société. De toute façon, le monde tourne autour de nous. On n'habite jamais le monde que dans son propre corps. Et donc, comment tout s'organise autour de nous? Et puis, à un moment donné, justement, ça t'aide à te décentrer et comprendre ben, qu'est-ce qui fait système, comment tu positionnes dans ce système. Je suis en train de faire une réponse très longue, mais pour être un petit peu plus synthétique, Les Ogres n'est en aucun cas autobiographique. Moi, je fais vraiment que de la fiction pure. Mais cette idée de journal intime, elle est venue très, très naturellement associée à l'adolescence. Et il y a un personnage d'ado dans Les Ogres, enfin d'ailleurs il y en a plusieurs, et le journal intime c'est venu comme une idée de fil rouge et c'est devenu très très naturel, et puis par ailleurs c'était des moments qui étaient en partie très agréables à écrire, parce que l'écriture d'ado c'est un truc, c'est d'une liberté sans fin quand t'écris dans un journal.
1: Justement tes journaux intimes.
2: Oh, jamais de la vie. Non. Moi, je tiens.
1: Mais est-ce que, comme la jeune héroïne, on va en parler dans quelques minutes quand même des Ogres, on va essayer de faire comprendre aux auditeurs de Radio Libertaire ce que racontent les Ogres et comment s'inscrit cette histoire de journal intime au sein de ce roman. Mais là, je reste sur la petite Louise May quand écrivait. Ce que je trouve d'assez rigolo, j'adore le principe des journaux intimes. J'ai déjà parlé ici d'un journal intime jeune illustratrice qui s'appelle Esther Pearl Watson, je ne sais pas si tu connais, qui a fait, elle était avec son mec, ils étaient en bagnole en 95, ils étaient sur la route vers San Francisco, je crois. Et dans les toilettes des femmes, elle trouve un journal intime, le journal intime d'une gamine ouais, typique, tu vois, du Middle West, et elle récupère le truc, elle trouve ça génial, et elle raconte, et on peut trouver ce journal intime qui est sous forme de bande dessinée, enfin graphic novel un petit peu, qui s'appelle Unlovable, non aimable ou unaimable, et je trouve que l'histoire du journal intime, elle est là en l'occurrence ils en ont fait une bande dessinée, et je trouve ça génial. D'ailleurs je crois qu'il y a deux jeunes femmes qui sont en train de bosser sur les journaux intimes qui veulent faire un documentaire sur les journaux intimes. Et c'est une matière incroyable. Évidemment, c'est pas nouveau. On peut dire que peut-être que Saint-Simon, c'est un journal intime d'une certaine façon, ce qu'il écrivait. Et puis, il y a plein d'autrices qui ont écrit des journaux intimes et c'était la base. Mais c'est surtout, aujourd'hui, on dit, on pense souvent que c'est des petites filles qui écrivent des journaux intimes. Mais à la base, c'était des hommes qui écrivaient des journaux intimes. Donc, c'est pas sexué d'une certaine façon. Mais pour ce qui te concerne, je reviens à la petite Louise May qui écrivait ses journaux intimes. Il faut un temps invraisemblable quand même pour écrire un journal intime. Quand on lit dans Les Ogres, il y a des grands passages du journal intime et des journaux intimes d'un des personnages féminins, ça prend beaucoup de temps, quoi. Et quand t'étais petite, ça prenait énormément de temps pour écrire tes journaux.
2: Ouais, mais quand t'es gamin, si t'as un peu de chance, tu t'emmerdes, en fait. Si t'as un peu de chance dans le sens où si t'as la capacité d'avoir une enfance d'enfant, c'est-à-dire où tu te préoccupes pas de où tu vas dormir, ce que tu vas manger, est-ce que tes frères et sœurs vont survivre. En fait, si t'as cette chance-là, et moi en plus effectivement je suis née en 82, donc il y avait pas de réseaux sociaux, j'avais pas de téléphone portable, mais en fait tu t'emmerdes, tu bookings, t'attends que le temps passe. Les étés interminables, c'est un truc, je sais pas, je pense que les gamins vivent encore ça et les gamines vivent encore ça maintenant, parce qu'en fait tout change et rien ne change. Mais oui, Tu t'ennuies, la vie, ça, des fois ça passe lentement, et quand t'es petit, t'attends un peu que ça commence. Et donc oui, rédiger des journaux intimes, ça prenait du temps, mais oublie pas ce temps lointain que nous avions presque 3 mois de vacances par ça, c'était merveilleux. Et si demain la France de Macron s'écroule, peut-être. Mais toujours est-il que non, il y a effectivement du temps, mais moi je me rappelle avoir eu beaucoup de temps pour moi quand j'étais enfant, et je pense que c'est aussi là-dedans que ce ce que naît une partie de ton imagination, dans le sens où je crois, à titre très personnel, qu'on n'écrit jamais de nulle part, qu'on vient de... Typiquement, moi, c'est pour ça que j'évoque systématiquement le privilège que j'ai eu d'avoir accès à la lecture et l'écriture, dans le sens où on ne m'empêchait pas d'écrire, ou au contraire, on m'encourageait. Ça fait partie de ce qui va mettre dans ton cerveau des images, des mots, puis après, tu vas commencer à écrire, et puis tu vas plagier, en fait. J'ai l'impression que, encore une fois, je peux me tromper, mais moi, j'ai l'impression que les premiers écrits, c'est aussi beaucoup un peu du plagiat, ou de l'imitation, en tout cas, pas forcément avec une volonté de plagiat, bien sûr, la volonté, c'est encore autre chose, mais que du coup, tu t'entraînes, mais c'est comme un sport, c'est comme de la musique, c'est-à-dire que moi, je suis incapable de composer une mélodie, et en même temps, là, j'écris depuis que, en gros, je sais écrire, et je commence à arriver à un stade où je me dis, ah, je vais mettre les mots dans tel ordre, ça va créer telle musique, ça va générer, si j'ai de la chance et que je fais bien mon travail, telle émotion. Et en fait, ça, c'est pareil, c'est du travail. C'est-à-dire que tu fais comme Céline Dion, c'est-à-dire que tu comprends tous les mots, tu as bien compris, merci. Et après, tu t'en sers. Désolée pour la citation. C'est ça. Je me suis dit, j'ai vu l'ambiance, je me suis dit, ça va créer quelque chose. Ça va être un vrai moment.
1: C'est un séisme.
2: Et l'idée, c'est quand même de dire que, avec. Mais d'ailleurs, c'est la magie de la langue et la magie de la littérature. C'est-à-dire qu'à part quelques occurrences très spécifiques dans lesquelles tu vas inventer des mots, ça existe beaucoup en littérature jeunesse, mais tu vois, les journaux intimes de Georgia Nicholson, qui a un livre pour la jeunesse, une série de bouquins pour la jeunesse, pour les ados, hilarant, à part, ou PEF dans Le Prince des Mots Tordus, quand tu as, et il y a pléthore d'autres exemples, à part ces moments où tu inventes des mots, en fait, tu ne fais que prendre des mots qu'on t'a appris et les mettre dans un autre ordre et créer quelque chose d'unique. Et ça, c'est fascinant. C'est presque de l'ordre, ça ne l'est pas bien sûr, mais c'est presque de l'ordre de la magie parfois. C'est-à-dire que comment tu prends, en gros, un dico d'une langue, parce que moi, je parle en tant que francophone, mais ça se fait bien sûr dans plein d'autres langues, et avec tout ce que tu sais, tu crées des choses que tu n'as jamais lues, et c'est le but du jeu par ailleurs. C'est ça le but du jeu, c'est d'arriver à sortir de ce moment où tu plagies sans le vouloir tout ce que tu as lu et d'arriver à créer ta propre musique.
1: Ta propre petite musique. Alors, justement, la propre petite musique de Louise May, est-ce que quand tu étais à l'école, quand il y avait des rédactions à faire, est-ce qu'il t'est arrivé d'avoir la lecture devant les autres élèves, par la maîtresse ou par le professeur, de ta rédaction, racontez comment vous avez fait votre première machin. Est-ce que ça t'est arrivé
2: Je crois pas.
1: Souvenir
2: je crois que j'ai eu quand même majoritairement des profs relativement bienveillants. Et ça, c'est quand même un moment de solitude assez intense. Donc, je crois pas me souvenir qu'on m'ait imposé ça. Si, ça s'est produit une fois.
1: Attends, en même temps, c'est assez valorisant d'avoir. Bon, alors, la petite. Parce que souvent,
2: non, parce que les profs qui font ça, ils lisent pas toujours le, entre guillemets, le meilleur. Des fois, ils lisent aussi, tu vois. Il y a un truc.
1: Ah, j'en sais rien, je sais pas. Raconte-moi ton expérience, je ne sais pas.
2: Non, mais je crois que ça m'est arrivé une fois, mais je suis partie. Je me suis levée, je me suis cassée. C'était une prof que j'aimais pas et qui m'accusait, mais c'est terrible. Il faut le redire. Pas du tout, mais il faut le redire, d'avoir fait le truc par-dessus la jambe. Elle m'a dit, en fait, tu sais à peu près bien écrire, donc en fait, tu fais les réactions de rédaction en fin minute et puis après. Machin. Et je dois l'avouer maintenant, elle avait tout à fait raison. J'avais fait un truc complètement par-dessus la jambe et elle voulait le lire en public pour prouver que j'avais fait n'importe quoi. Et j'ai dit, moi, je veux pas que vous le lisiez. Et elle a dit, mais je vais le lire quand même parce que c'est moi la chef, ce en quoi, pareil, elle n'avait pas complètement tort et je suis partie.
1: Voilà. La petite rebelle. Alors, j'ai vu dans ta bio que t'as envoyé au début pas mal de bouquins à des éditeurs, mais tu as envoyé quoi? T'as envoyé des romans de genre? T'as envoyé quoi aux éditeurs qui te sont revenus?
2: Alors, principalement, au début, de la littérature jeunesse, beaucoup. Moi, j'adore la littérature jeunesse, je trouve ça...
1: Mais est-ce que tu ciblais quand même les éditeurs à qui t'envoyais tes manuscrits?
2: Oui, bien sûr. Bah, écoute, alors, si ça intéresse des auditeuristes, l'idée, c'est effectivement de cibler d'abord à qui on envoie, parce que j'explique ça souvent, je fais des interventions scolaires maintenant, j'ai la responsabilité de parler devant des enfants innocents.
3: Mais nous sommes des enfants innocents,
2: Louise. Eh bien, écoute, très bien, je vais essayer de te convertir au féminisme et à l'anticapitalisme. L'idée, c'est de te dire que si tu écris une biographie d'une jardinière, d'une sculptrice célèbre, et que tu l'envoies à quelqu'un qui ne publie que des livres de cuisine, ça ne sera jamais publié, quelle que soit la qualité de la biographie que tu as rédigée. Et donc, il faut faut d'abord savoir à qui tu t'adresses. Et donc, moi, j'ai fait de la littérature jeunesse. Et au départ, je ciblais un petit peu les formats type J'aime lire, puisque j'ai grandi avec J'aime lire. Et donc, de manière très basique, en fait, j'avais très envie de perpétuer un peu ce cycle. Je ne manquais pas d'air quand même, parce que dans J'aime lire, il y a quand même des autrices assez prestigieuses qui ont été, publiées. Donc, j'ai essayé ça. Et puis, ça n'a pas du tout marché.

0: alors que clairement des textes elle en lit, tu vois, 150 par semaine, prends le temps de te dire. Donc ça, c'est en fait, sur le moment, tu le vis pas du tout comme ça, mais c'est très encourageant. Ça veut dire que cette personne-là, dont c'est métier de sélectionner des textes, pense que ça vaut la peine de t'orienter un peu. Donc voilà. Mais j'ai eu aussi des lettres de retour type, et ça pareil, ça se justifie aussi. Il y a énormément de gens. En France, j'ai l'impression quand même une culture beaucoup encore du livre, de l'écrit. Tout le monde veut écrire, et donc il y a plein de maisons d'édition.
1: Enfin, tout le monde veut être publié, hein. Tout le monde écrit, mais tout le monde veut être publié.
0: Oui.
1: Parce que tout le monde a envie d'écrire. Bah oui, tu peux écrire dans ta cuisine. Mais après.
0: Oui, mais t'as raison, je vois ce que tu veux dire. Mais c'est aussi une nuance très importante, dans le sens où, tu vois, par exemple, si moi demain on me dit, écoute, tes deux derniers bouquins se sont tollés, on arrête de te publier, c'est dommage, c'était sympa, bisous, merci. Alors je vais être un peu vexée, hein, parce que j'essaye de pas avoir trop d'orgueil, mais je reste quelqu'un d'assez humain et mesquin. Mais l'idée, c'est quand même qu'à un moment donné, moi, j'ai besoin d'écrire parce que toutes les histoires qui sont dans ma tête me prennent la tête littéralement. Souvent, je me mets à écrire parce que j'ai des histoires qui me colonisent l'esprit. Et je pense que j'arrêterai pas d'écrire, en fait, parce que c'est ce dont j'ai besoin, je te disais, pour déglutir tout ce que je vis, tout ce que je vois, tout ce qu'on m'envoie comme info, tout ce que... Donc voilà. Mais c'est vrai qu'être publié et écrire une histoire, c'est deux choses qui, quelque part, je vais pas dire n'ont rien à voir, mais qui sont deux projets presque distincts, en fait. L'édition, après, c'est des contrats, des conditions des conditions contractuelles qu'on te propose, que tu regardes, avec lesquelles t'es d'accord, pas d'accord, et puis après, c'est tout ce qu'on appelle la chaîne du livre, c'est-à-dire des éditrices. Moi, je mets ça au féminin parce que pour l'instant, j'ai travaillé qu'avec des femmes, des éditrices qui vont t'aider à faire de ton texte la meilleure version possible. Et puis après, des correctrices, des graphistes qui vont s'interroger sur la couverture, tous les gens qui vont concevoir ton bouquin. Moi, je suis accompagnée par une agente maintenant, parce que je ne savais pas négocier les contrats. J'ai toujours été incapable de faire ça. Et à un moment donné, je me suis dit, en fait, j'ai besoin d'aide. Tu vois, à chaque fois, c'est des métiers comme ça, et une industrie qui vit en sur la base de ton livre, mais en t'aidant aussi à en faire un objet qui va toucher des gens, quoi. Et donc c'est presque... Enfin, bien sûr, ça a tout à fait à voir avec le fait d'écrire une histoire sur ta table de cuisine, mais c'est une phase qui peut être complètement séparée. Moi, je pense que je m'arrêterai jamais, enfin, tant que mon cerveau continuera à fonctionner comme ça, je pense que je m'arrêterai jamais d'inventer une histoire et d'écrire des histoires, parce que j'en ai besoin et que ça m'apporte de la joie.
1: Bon, premier bouquin publié, c'est quoi? C'est 2016, Ravagés.
0: C'est Les Ravagés, ouais, absolument.
1: Alors justement, parce que tu parlais juste avant des livres pour la jeunesse que tu as envoyés un petit peu partout et qui t'ont été renvoyés, bon, sans, pas de succès pour le roman jeunesse. Le Ravagé qui concerne les viols, hein, il faut le dire. C'est à partir de ce moment-là que, ou déjà dans tes romans jeunesse, tu développais toute la violence faite aux femmes.
0: Alors en fait, ça s'est fait en deux temps, c'est-à-dire que donc du coup, moi, j'ai eu toute cette phase où j'essayais d'écrire absolument de la jeunesse et ça marchait pour moi parce que j'arrivais à faire des histoires et j'étais contente que ces histoires elles soient sorties de moi et qu'elles soient finies.
1: Mais il y avait déjà cet élément de la violence faite aux enfants, faite aux femmes, faite ou pas spécialement dans tes romans jeunesse.
0: Dans les premiers romans jeunesse, pas forcément. Après c'est des phases d'écriture qui sont pas complètement sur la même temporalité, dans le sens où tu vois, par exemple, j'ai plein de trucs jeunesse dans mes placards qui existent mais ne verront a priori jamais le jour en tant que bouquin publié. C'est pas très grave. Et puis après, j'ai commencé, je pense, en 2010 au moins, ça je suis sûre, mais peut-être même avant, à rédiger ce qui ensuite allait devenir Les Ravagés. Et ça, c'est la première fois où, depuis que j'avais envoyé des manuscrits qui n'avaient pas du tout trouvé une maison d'édition qui soit preneuse, je recommençais à faire des histoires complètes en me disant, peut-être à la fin, si je trouve que c'est suffisamment carré, je l'enverrai. Et il s'est avéré que le texte, alors qu'à l'époque s'appelait Dépouille, mais le titre, pardon, n'était pas libre. Ça m'est arrivé plusieurs fois. Je l'ai envoyé et donc j'ai fait une première salve d'envoi qui n'a rien donné et une deuxième parce que je me suis découragée. J'ai commencé à geindre et autour de moi, les gens ont dit arrête de geindre, renvoie le truc. Si là, personne ne te répond, tu auras le droit de chouiner. Donc, j'ai refait une salve d'envoi où j'ai envoyé à d'autres maisons d'édition. Donc, c'est pareil, 2010, c'est-à-dire que quand c'est des maisons d'édition qui écrivent sur leur site qu'elles veulent des manuscrits papier, c'est-à-dire qu'il faut que tu ailles imprimer. Moi, je n'ai pas d'imprimante chez moi, il faut que tu ailles faire relier. Par convention, je pense que c'est toujours le cas, quand tu envoies un manuscrit à une maison d'édition, tu l'imprimes seulement d'un côté avec un intervalle 1,5 parce que les lectrices et les éditrices des maisons d'édition, sinon, leurs yeux saignent. Donc, tu essaies de leur proposer un petit peu de confort visuel. Donc en fait, à chaque fois, tu vois, typiquement pour Les Ravagés, qui est quand même un peu un pavé, ça fait des gros trucs. Donc après, tu payes les envois et tout ça. c'est, mais tout ça, ça pousse pas sur les arbres, mon monsieur.

0: Et donc j'ai procédé comme ça. Et là, ça a trouvé preneuse, en l'occurrence. Il y a une
1: t'as eu plusieurs réponses ou t'en avais ou de différents éditeurs, puisque j'imagine tu l'as envoyé à plusieurs éditeurs.
0: Alors, c'est pour les ravager. Alors, c'est vraiment le signe que ça dépend vraiment à quel moment tu tombes et sur qui, parce que j'ai eu deux réponses. La première, c'était l'éditrice donc, qui s'appelle Marie-Eugène, qui était chez Fleuve Noir à l'époque et qui m'a dit « Je suis très intéressée, je trouve que c'est super, rencontrons-nous, parlons-en. » Et ensuite, très longtemps après, mais longtemps au point qu'on était, je crois, deux semaines avant la sortie des Ravagés et finalisée en bouquin, j'ai reçu une réponse d'une autre maison d'édition qui me disait « Écoutez, on ne peut pas publier ça, c'est ni fait ni à faire, ni sur le fond, ni sur la forme. » Et donc...
1: Alors là, c'était bien compris.
0: Non, après, il y avait un truc de timing un petit peu ironique, mais je me suis dit aussi que, tu vois, j'étais tombée sur cette personne qui n'avait pas aimé ce qu'elle avait lu et qui me donnait par ailleurs des arguments qui étaient aussi tout à fait recevables. Et je me suis dit, en fait, voilà, il y a vraiment aussi, il y a un facteur privilège, un facteur travail, mais il y a aussi un facteur de chance. Il faut arriver. Moi, Marie-Eugène, elle cherchait spécifiquement des nouvelles autrices et des nouveaux auteurs, de polar pour la collection Fleuve Noir, et je suis arrivée au bon moment. Et le premier a pas super marché parce que, mais c'est pas vendu non plus. La moyenne, alors si ça a peut-être changé, mais la dernière fois que j'ai regardé, la moyenne d'un premier roman en France en termes de vente, c'est 300 exemplaires. Donc là-dedans, t'as des plans marketing incroyables où tout a été déployé pour que il y a 100 000 exemplaires qui partent d'un coup et Christine Boutin qui en vend 23 si tu veux et du coup l'idée c'est de dire que 3 000 c'est pas si nul, en tout cas c'est ce qu'on m'a dit, et on m'a dit bah, fais-en un deuxième. Alors, j'ai dit super, et donc j'étais beaucoup sur de la littérature adulte tout ce moment-là, et pendant ce temps-là il y avait aussi tous mes projets jeunesse qui continuaient à me trotter en tête, et je me suis dit en fait quand tu publies un bouquin ça te sert un peu de CV quelque part, dans le sens où ça veut dire surtout si t'en fais deux avec la même équipe, c'est-à-dire en gros c'est possible de bosser avec moi. Je vais répondre aux mails, je vais recevoir les corrections, je vais pas me vexer, ou alors je vais me vexer mais je vais garder ça pour moi, puis après je vais répondre de manière constructive, tu vois. Oui. Et donc ça te sert un peu de carte de visite, tu dis regardez je sais bosser quoi, et donc j'ai eu la chance à ce moment-là de pouvoir pareil tomber pile au bon moment avec La Ville Brûle, et de pouvoir publier avec cette équipe-là un bouquin qui s'appelle Sam et le Mar Total, qui est un petit livre sur les stéréotypes de genre. Enfin, qui est pas du tout, c'est pas du tout un essai sur les stéréotypes de genre. C'est l'histoire d'une gamine qui naît dans une tribu où on accorde tel rôle fille et tel rôle garçon. Et en fait, elle réfléchit, elle dit non, j'ai pas envie. Et donc, elle se casse. C'est une histoire de fugue, donc c'est une histoire d'aventure, c'est une histoire de, tu vois, là, comme à chaque fois, d'apprentissage.
1: Et là, c'était Libon qui faisait les
0: illustrations. Absolument, c'est Libon qui faisait les illustrations. Et ça, c'est pareil, j'ai eu un bol monstrueux parce que moi, je suivais son travail en ligne et on se parlait vite fait sur Twitter, mais rien de plus, quoi.
1: Enfin, avec Libon, ça devait être vite fait. Hein.
0: Les dessins
1: les discussions.
0: Oh non, mais il est. C'est un homme de peu de mots. Mais chaque mot pèse des tonnes. C'est un type très chouette.
1: Dis-moi Ravagé, parce que le premier bouquin 2016, Ravagé, tu mets en scène, c'est tout.
0: C'est déjà l'équipe des ogres, en fait.
1: C'est déjà l'équipe des ogres. Donc c'est. Mais alors, ce qui est marrant, c'est que le personnage de la féminin Alex Duesco. Ce qui est assez marrant, c'est que c'est assez rigolo parce que le prénom est un prénom.
0: Ah oui. Voilà. Épicène.
1: Voilà. Et ça, c'est un grand truc. On a fait beaucoup d'émissions ici sur les femmes de du polar, de la série noire, les femmes du masque, les femmes de machin, etc. Ou la littérature ou le cinéma en général, où les femmes ont pris souvent des pseudos, des prénoms mixtes pour pas, sinon, c'est une femme qui a écrit ça, etc. Bon, ça, vieille histoire, on va pas redévelopper sur ce sujet. Mais Ravagé met en scène ces deux personnages.
0: Ouais.
1: Alors, l'homme, il s'appelle comment,
0: Marco.
1: Le premier Marco comment?
0: Cantera.
1: D'accord. Alors, il y a une petite erreur.
0: Le QCM, j'ai bien fait de réviser.
1: Oui, non, c'est bien parce que dans je crois que dans le Wikipédia, il se trompe de nom de famille. Dans ton Wikipédia.
0: Alors, c'est possible parce que c'est pas du tout moi qui ai fait ça. J'ai découvert que j'avais une page Wikipédia improvisée. Je crois que tu es en 83 d'ailleurs sur Wikipédia.
1: Et c'est un gag parce que dans le Wikipédia, je crois qu'ils ont mis que le nom de famille du binôme d'Alex, c'est Marco Polaski. Et là, c'est assez marrant.
0: Ouh là là, non.
1: Alors,
0: là,
1: tu devras vérifier. tu vérifieras et tu changeras. Et le petit Nicolas confirme. Donc, il va falloir que tu corriges ça parce que Polaski, il se trouve que c'est l'espèce de gros beauf qui fait partie de la brigade. On va en parler dans quelques secondes. Mais il va falloir que tu fasses une petite correction sur Marco. Puisque Marco.
0: Voir, parce que je ne sais pas si je peux être contributrice sur Wikipédia. Je vais voir.
1: Quand même
0: je vais voir.
1: Le mec d'Alex et qui en même temps, c'est son binôme, ça risque. On va pas en raconter ce qui se passe dans les ogres, mais ça risque de changer. Toujours est-il que cette équipe-là, juste, et le fonctionnement des enquêtes, puisqu'il faut le dire, ces deux-là enquêtent, ils sont dans une brigade que tu as inventée.
0: Ouais. Brigade des crimes et délits sexuels qui est ultra inspirée des séries américaines, mais qui a priori n'existe pas.
1: Existe,
0: hein. Alors, c'est entre 2008-2010 et maintenant, il y a des choses qui ont changé. Et effectivement, maintenant, il y a quelques brigades qui ont commencé à se spécialiser là-dedans. De toute façon, les choses ont aussi, tant mieux d'ailleurs, quand même, un peu évolué depuis 2008. Enfin, je veux dire, on va pas vite, mais heureusement qu'on va un petit peu quand même. Et j'avais vu ça, ouais, j'avais vu. Mais je crois que c'est à la fin des ogres, parce que j'ai aucune mémoire des noms, mais je crois que c'est dans l'heure, typiquement. Je crois qu'il y en a deux qui ont ouvert comme ça. Et donc, c'est des initiatives, à chaque fois, des initiatives locales, personnelles, de personnes qui se disent en fait, il faut que nos équipes soient formées à accueillir les victimes. Il faut qu'on se. Et puis aussi, je pense que de plus en plus, quand maintenant tu veux que tu diriges une équipe, quelle que soit l'équipe d'ailleurs, parce que il y a la gendarmerie, il y a la police, mais il y a aussi, j'en sais rien, tu vois, les chef de projet marketing, si maintenant tu veux que tes équipes soient formées à comment on fait pour ne pas agresser les femmes sur le lieu de travail, en fait, maintenant, tu as des organismes qui se sont spécialisés là-dedans et qui peuvent intervenir, parce que du coup, l'offre aussi se multiplie. Donc, il y a des outils, possiblement, il y a plus d'outils qu'avant.
1: Bon, sur la construction des romans, et en particulier des ogres, puisqu'on va retrouver ces deux personnages de Alex et Marco, qui sont... plus ou moins en couple. D'ailleurs, on sait.
0: Oh là là, mais qui se plaint.
1: Ah non, c'est dès le début, je dis ça.
0: C'est parce que t'as commencé par le 3.
1: Mais dès le premier chapitre, on sait qu'ils sont ensemble, ils sont dans le même pieu quasiment. Donc,
0: alors déjà, ça veut rien dire.
1: Non, mais
0: effectivement, tu as raison, dans les ogres, ça ne fait aucun doute.
1: Bon, ils sont ensemble et la construction des ogres. Ils sont tous les deux en train d'enquêter, donc ils sont dans la même brigade et il y a plein d'affaires qui arrivent et ils sont en train de résoudre affaire après affaire, ça va dans tous les sens, il y a beaucoup d'affaires évidemment qui arrivent, ils ont les autres membres de l'équipe qui sont aussi sur d'autres affaires. Et en lisant les ogres en particulier, la construction me faisait penser vraiment à du 87e district, les romans d'Ed McBain. Je ne sais pas si tu as lu le roman d'Ed McBain, qui fonctionne de la même façon.
0: Ah ouais, okay.
1: Et qui sont on n'a pas une trame, on a une trame principale dans la construction, et puis on a une trame secondaire, et puis une troisième, et du tertiaire, etc. On suit plusieurs affaires. Les deux personnages qui sont les deux curseurs de l'épisode, on va dire, de l'épisode pour ce qui concerne du roman, pour ce qui concerne les ogres, ils sont bien identifiés, on voit leur personnalité, on voit leur psychologie, etc. Ils traversent le bouquin comme ça, et en même temps, on suit différentes affaires qui s'entremêlent ou pas, d'ailleurs. Et c'est je pensais que tu avais éventuellement lu du Ian McBain pour cette construction qui est pas évidente à créer. C'est pas facile à mettre en place, justement, techniquement, je veux dire, en tant qu'auteur. C'est pas évident d'arriver à mettre en place sans qu'on se fasse chier, trouver la limite, c'est vrai, trouver la limite sur telle enquête sur laquelle ils sont, est-ce que c'est un peu chiant, on arrive au bout et ça emmerde le lecteur. C'est un dosage, quoi.
0: Alors déjà, je noterai le nom de cet auteur. Auteur.
1: Ed McBain. Qui est un grand...
0: j'avais entendu elle, et donc j'ai peut-être pas certaine. Bon. De toute façon, ça vaut toujours le coup de poser la question. Écoute, en fait, c'est aussi... je pense que de manière un peu automatique, j'ai fait ça aussi parce que c'est très similaire à la manière dont sont construites certaines séries. En fait, c'est-à-dire que tu as un arc narratif sur toute une saison. Et en même temps, tu peux avoir des épisodes dans lesquels il se passe telle ou telle chose. Et en fait, je pense que ça, c'est dû au fait que moi, j'ai ingéré énormément de séries américaines. Et typiquement, Les Ravagés, puis ensuite Les Hordes Invisibles, parce qu'il y a trois enquêtes d'Alex et Marco, sont construites sur le même principe. C'est qu'à chaque fois, c'est une enquête qui dure à peu près sur une année scolaire. Mais comme tu interagis aussi beaucoup avec les autres binômes de cette brigade, tu passes du temps avec eux, avec elles, tu suis leurs enquêtes. En plus, pour le coup, moi, je suis très friande de personnages. C'est-à-dire que quand je suis lectrice, j'adore qu'il y ait des personnages déjà que j'arrive à identifier. Parce que si je passe mon temps à revenir à la page préférente en me disant, mais attends, lui c'est Jean-Charles ou Jean-Michel, je lâche l'affaire, quoi. Et donc l'idée c'était de proposer ça aussi parce que, et je peux entendre que des fois ça donne un effet un peu catalogue et il y a des gens qui sont pas fans, et encore une fois je l'entends, mais aussi parce que quand tu commences à travailler sur les VSS, donc les violences sexistes et sexuelles, en fait tu te rends compte que c'est partout, que c'est tout le temps et que ça prend des formes extrêmement vastes. Et dans Les Ogres, il y a ce personnage qui est le plus âgé de la brigade qui s'appelle Elias et qui prend le temps comme ça de faire un petit speech qui reste intéressant, et moi je trouvais que ça valait la peine de continuer à le réexpliquer, c'est-à-dire que les violences c'est un continuum et donc tu peux l'expliquer comme un flow qui démarre à un endroit puis qui arrive à un autre, tu peux aussi l'expliquer comme une pyramide et tu te dis bah en fait si et à un moment donné par exemple c'est expliqué dans Les Hommes de dire que si à l'école primaire quand les garçons soulèvent les jupes des filles, tu dis bah c'est pas grave c'est les garçons, en fait du coup quand ils vont arriver au collège que les filles vont dire non, ils entendront pas ce nom, et au lycée plus tard, et ils feront leur entrée dans une vie sexuelle active, alors en plus en étant biberonné à un porno qui est devenu extrêmement accessible, et le porno mainstream, on sait que ça repose quand même majoritairement sur la volonté de domination des femmes, donc des modèles qui peuvent être très violents, et qu'en fait, en gros, si tu prends pas la pyramide à sa base, ou l'iceberg, si tu préfères, enfin si tu n'attaques pas la base du truc en disant, mais en fait, le consentement, c'est pas un truc qui s'apprend par magie à 25 ans, c'est à quel point tu autorises les enfants à dire non quand tu veux les toucher, et du coup tu t'obliges pas tes gamins à faire la bise par exemple, et ensuite du coup ces enfants là seront plus à même d'entendre le nom des autres, tu vois, c'est une manière d'intervenir vraiment tout au long de la scolarité par ailleurs, et ça pourrait se faire avec davantage de moyens et davantage d'intervenants et d'intervenantes sur la vie affective pour les enfants petits, et ensuite la vie affective et sexuelle pour les plus grands. Ça fait partie en plus des programmes qui ont existé, où il y a eu plein de bonnes idées qui ont été un peu sabrées, et là tout le monde est en train de sonner le tocsin parce que c'est une catastrophe. Et en fait, bon, je vais pas me perdre dans ces, parce que je me perds facilement dans ces sujets, mais pour te dire que même en essayant d'éviter l'effet catalogue quand tu parles de VSS, c'est tellement systémique, c'est ça le principe, que tu ne peux que interroger tout le temps au quotidien. Non, et ça, le fait d'avoir tous ces personnages-là, tu vois, ça permet à chaque fois.
1: Mais voilà. Du reste, il faut dire aux auditeurs de Radio Libertaire que dans Les Ogres, les histoires que tu racontes, les différentes histoires, bon, soyons clairs, il est impossible de trouver une femme qui n'a pas été, qui n'a pas subi d'agression sexuelle, de harcèlement sexuel, c'est impossible dans une vie, si on discute à mon âge, hein, je discute avec des femmes autour de moi. Il n'y en a pas une qui n'a pas, dans l'entreprise, au sein de l'entreprise, chez le médecin aussi, enfin dans l'organisation de la société, ça n'existe pas, on n'en trouve pas. Il n'y a pas de femme qui arrive...
0: Dans le quotidien, dans le cercle intime.
1: Dans le quotidien, évidemment, dans le cercle intime, dans la famille, etc. Bon, ça c'est dit. Après, il y a des choses, je trouve, qui sont... que tu mets en lumière dans le roman, il y a différents aspects, mais qui... Évidemment, à ce moment-là, à bout d'un moment, on se retrouve dans la colonie de vacances. Mais oui, les prédateurs, on les retrouve dans les colonies de vacances. Il y a des enfants, forcément, on ne peut pas imaginer... Enfin, pour moi, c'est un système... Il y a souvent, il y a évidemment des moniteurs qui sont normaux, qui se comportent de façon normale. Mais ce que tu racontes, entre autres, il y a différents modèles dans Les Ogres, là, les colonies de vacances, évidemment l'entreprise. Il y a un passage que je trouve très très intéressant et que le petit Nicolas va nous lire, qui est au sein de l'entreprise. Qui est un grand classique du harcèlement sexuel au sein de l'entreprise, d'un supérieur hiérarchique. Rien n'est vraiment clair, mais en fait, tout est clair. Et il y a une chose que tu racontes dans le bouquin et que je trouve extra, c'est que statistiquement, on a fait une étude, je ne sais pas où tu l'as trouvée cette étude d'ailleurs, auprès des hommes, et 100% des hommes savent exactement qu'il n'y a pas de zone grise, qu'ils savent exactement ce qui se passe. Ils comprennent tout à fait le trouble des femmes quand c'est ambigu.
0: Oui, en fait, le principe, c'est de dire que l'ambiguïté, elle n'existe pas. Voilà. Que la fameuse zone grise n'existe pas et que quand tu es face à quelqu'un qui ne te désire pas sexuellement et qui le montre, soit de manière claire, soit par un refus silencieux ou immobile, en fait, tu le sens très bien. On reviendra sur la jeunesse, si tu veux.
1: Vas-y. Comme le premier avocat venu sait d'avance qu'il suffira de convaincre le jury que la victime n'a pas crié assez fort, n'a rien fait pour se défendre. Et la conclusion, demande l'autre personnage, la conclusion, c'est que les hommes comprennent très bien. Il n'y a pas de zone grise. Ils saisissent parfaitement le non-verbal ou non-verbal. L'évitement, la tentative de se soustraire à leur périmètre. C'est juste que ça ne les intéresse pas.
0: Oui.
1: Et ça, alors,
0: voilà,
1: je me suis
0: un petit bilan joyeux.
1: Oui, mais c'est ça.
0: Sur la jeunesse de ces bouquins-là, moi, je me suis énormément documentée sur Internet et a priori, toutes les études... Alors, celui-là, du coup, en termes de jeunesse, il a été écrit il y a longtemps. Celui-là, il a été retravaillé récemment, mais écrit il y a longtemps. Mais toutes les études que je cite sont des études que j'avais, que j'ai lues. En fait, ce qui s'est passé, c'est que donc il y avait les Ravagés. Ensuite, j'ai écrit les Hordes Invisibles. Et les Hordes Invisibles, j'en avais fait un truc énorme. C'était un bouquin qui allait faire 700 pages. C'était honnêtement imbitable. Et donc, à cette époque-là, donc toujours Marie-Eugène m'a dit extrêmement délicatement écoute, c'est peut-être un petit peu chargé. Ce en quoi elle avait absolument raison. Et donc, ce qui s'est passé, c'est qu'en fait, j'ai élagué à mort et j'ai fait les Hordes Invisibles. Et en fait, ce qui restait des Hordes Invisibles n'était pas du tout suffisant pour faire un autre roman, mais c'était une base suffisante, par contre, pour faire un troisième tome. Et en fait, ça s'est passé comme ça. Et c'est pour ça que je te précise ça, parce que typiquement, il a été écrit donc en 2017, en même temps que ce qui est devenu derrière les Hordes Invisibles. Et donc, j'ai plus forcément toutes les sources et tout ça. Mais le principe de ces trois bouquins-là, c'est qu'ils sont documentés, sourcés, et que j'ai pas inventé des trucs. Et ça, c'est même à l'inverse, c'est-à-dire que moi, j'avais appris des choses qui éclairaient tellement de choses que je travaillais, que j'avais pu vivre, que j'avais pu traverser, que je pouvais observer autour de moi. Et moi-même, j'étais en train de commencer à me mettre dans une réflexion féministe, parce que je vois le féminisme comme une réflexion qui ne s'arrête jamais sur, en gros, comment t'habites le monde, comment le monde te traite, toi, en tant que femme, et puis après, les personnes trans, les personnes racisées. Enfin, l'idée de la violence, de la domination, qui l'exerce et sur qui. Du coup, je pourrais pas te redonner l'étude en détail, mais je l'ai pas sorti de mon chapeau. Ça fait partie des choses que je... De toute façon, c'est un spectre de lecture du monde. Donc, en fait, à partir du moment où tu commences à te dire c'est un peu chiant quand même d'être une gonzesse, en fait, toute l'actu que tu lis, les articles que tu trouves, ça va te parler d'une certaine manière. Tu vas avoir un angle de lecture qui va t'amener plus vite sur certains sujets et tu vas plus repérer certaines choses, même au quotidien, dans les situations qu'on te décrit, ce que te racontent tes copines, tes potes, sur leurs interactions humaines, sur comment ça se passe au travail. Tu commences à réfléchir de cette manière-là, en fait. Enfin, en tout cas, c'est mon cas.
1: Bon, on va faire une pause musicale parce qu'il est... Je voulais prévenir aussi les auditeurs de Radio Libertaire qui se demandent pourquoi je ne passe pas de musique du tout durant cet entretien. Il faut vous dire que Louise May doit nous quitter à 18h ou moins 5, donc très rapidement. Donc
0: elle est navrée.
1: J'afforce à parler, je lui dis vas-y, sors tout, etc. Parce que dans maintenant
0: 10 minutes.
1: 20 minutes, un quart d'heure disons, elle va nous quitter. On va quand même faire une pause musicale. Je voudrais juste dire que, parce que c'est un sujet d'émission prochain, c'est les auteurs dont on, le polar en particulier, dont on sait de quel bord à quel bord ils appartiennent, qui mettent quand même des flics en scène. Et là, il y a un passage que j'aime bien, il y a un truc que j'aime beaucoup. Il y a la mère de ton héroïne qui lui dit à un moment donné, alors elle dit, ouais, mais franchement, j'ai des difficultés, parce qu'elle est mère de famille elle-même.
0: Oui, elle a une petite fille qui s'appelle Anna. Une petite
1: fille, et voilà, c'est machin, etc. Et à un moment donné, sa mère lui dit, ouais, la gamine dit, la mère, la
0: Alex,
1: fille,
0: oui, Alex dit.
1: Alex dit mais comment on fait pour les laisser faire des trucs, c'est des enfants, sans s'inquiéter, je veux dire. Sa mère lui dit, aucune idée, on opte pour le déni, je suppose. Et Alex dit, ah, je n'y arrive pas. Et la mère lui dit, à qui le dis-tu ? Ma fille est flic, figure-toi. Tu ne t'es jamais demandé d'où m'était venu d'un coup ces six s'ayant cheveux blancs. Donc, voilà. La mère, elle apprécie moyennement que sa fille soit devenue flic. C'est un passage, quoi.
0: Non, mais je suis d'accord avec sa mère en même temps. Donc,
1: donc c'est rigolo de mettre en scène un flic. Bon, on fait une pause musicale quand même. Je l'ai promis, ça sera la seule pause musicale jusqu'à ce que tu nous quittes, Louise.
0: Je parte comme
1: on va écouter, voilà, on va écouter Ella Fitzgerald et Louis Jordan. Un morceau qui s'appelle Stone Cold Dead in the Market. Ça date de 1946. C'est un morceau que je trouve très marrant parce que ça raconte, et c'est la voix d'Ella Fitzgerald qui, elle a son mec la lui foutait sur la gueule, la battait, et donc elle a fini par lui foutre un grand coup de rouleau à pâtisserie. C'est peut-être une caricature, mais elle a tué le mec qui lui foutait sur la gueule, et donc évidemment c'est très réjouissant comme histoire. Et on entend la voix du défunt comme si c'était un fantôme qui dit ouais, tu m'as tué, c'est dégueulasse, etc., tu vas voir ma famille, elle va se venger, etc. Et la femme jouée par Ella Fitzgerald dit ben oui, je t'ai tué, mais tant pis pour ta gueule, et j'en ai rien à foutre de ta famille. Elle est totalement, j'aime beaucoup ce morceau qui a été écrit. Alors vous allez regarder, en plus il y a une espèce de décalage entre la musique et ce que ça raconte, parce que c'est un morceau de calypso qui avait été écrit par un mec de la Trinidad qui s'appelait Wilmot Houdini. Ben oui, ça s'invente pas, Houdini c'était un pseudo évidemment. Un morceau écrit en 39, mais interprété par Ella Fitzgerald et Louis Jordan. Donc c'est Louis Jordan qui fait le mec, oh, bah quand même tu m'as tué, c'est quand même pas cool, etc. Elle a dit ouais, mais t'es un pauvre con et tu me foutais sur la gueule. Voilà, on écoute tout de suite Stone Cold Dead in the Market.

0: Bulle Noire Radio Liberté 89.4, on est avec Louise May qui vient de publier Les Ogres aux éditions Point. Les Ogres raconte donc ta jeune héroïne que tu as déjà mis deux fois en scène, Alex Vezo, qui se retrouve à... D'abord, elle a sa fille, elle doit l'occuper, elle a sa fille en garde alternée, elle doit occuper un petit peu sa fille, et c'est pas, et sa fille qui devient une jeune ado. Alors c'est un petit peu compliqué à entendre, etc. Et puis en même temps, elle sait pas trop, elle veut pas s'engager avec le mec avec lequel elle est. Ouais, tu me dis
1: si... Oui, non, mais si, elle est pour l'instant, elle est bon.
0: Ils doivent régler des histoires, et en parallèle aussi, elle va peut-être changer de boulot. Je sais pas exactement si elle va pas muter dans tous les sens du terme. Il y a plein d'informations, il y a plein de choses qui sont racontées dans ce roman. Il y a en particulier, je me suis dit, mais elle a dû trouver effectivement un président. Il y a dans les... c'est vrai qu'on est souvent surpris, ça... Je ne sais pas si ça change beaucoup, mais de voir les peines assez minables qui sont prises par les violeurs en série, les mecs qui sont les agresseurs, etc. On trouve toujours que c'est un peu... que c'est nul, quoi. Ils prennent quasiment pas de... Ils sont très peu punis. Et tu racontes à un moment donné qu'il y a un président qui est extrêmement bienveillant avec les violeurs et tout ce qui est, tous les agresseurs. Un président,
1: alors lequel, parce que...
0: De tribunal.
1: D'accord, parce que des présidents qui sont très copains avec des agresseurs sexuels, on en connaît.
0: Un président de tribunal.
1: Un président de tribunal, oui, non, mais c'est vrai qu'il y a une vraie... Alors, tu vois, par exemple, je disais tout à l'heure que j'essayais en tout cas de réfléchir et de progresser dans ma réflexion. Je ne suis pas certaine que je pourrais commencer une série comme celle d'Alex et Marco maintenant. Parce que depuis que j'ai commencé à écrire ça et depuis la publication du premier, il y a quand même, tu vois, il y a les gilets jaunes, il y a des gens qui arrivent pour parler de leur pouvoir d'achat et auxquels on crève les yeux. Il y a une politique de maintien de l'ordre qui est de plus en plus dure et à la limite cruelle. Et du coup, il y a cette question de qu'est-ce que tu fais quand tu crées des héros et des héroïnes qui sont flics, en fait. Et ça fait partie des choses sur lesquelles je m'interroge beaucoup. Là, récemment, on a parlé de cette loi totale pour essayer de lutter contre les violences sexistes et sexuelles et contre les violences contre les enfants, surtout. Et par exemple, dans ce moment-là, donc, tout le monde n'est pas d'accord, parce que le féminisme, c'est politique, donc des fois, on n'est pas d'accord, on s'engueule, mais il y a aussi plein de femmes qui ont elles-mêmes été victimes et qui disent, mais en fait, si on fait une loi qui n'est que dans la punition, ça va pas régler les problèmes. Or, c'est malheureusement, si j'ai bien tout suivi, parce que je suis en phase d'écriture, donc je suis un peu en déni de tout le reste, mais c'est un peu la seule chose qui a été entendue, c'est-à-dire on va faire plus de prisons, alors que nos prisons sont déjà dans un état absolument lamentable. On s'est fait condamner par la Cour européenne des droits de l'homme, je crois trois fois, parce que nos prisons sont des lieux de toxicité et de mal-être total. Or, si, et ça c'est pas une réflexion qui vient de moi, c'est une avocate qui m'avait dit ça, donc forcément, des nanas qui s'y connaissent mieux que moi, je les écoute, ils écoutent. Tu prends un gars qui a une vision de la masculinité et de la sexualité aussi toxique et aussi violente, et tu le mets dans un endroit pour qu'il soit entouré par d'autres mecs qui ont exactement ce même genre de réflexion, comment est-ce qu'il en sort, tu vois ? Est-ce que c'est en sortant de là que ce gars-là va se dire « Ah bah, super, vivons tous et toutes heureux, calmes et apaisés, et tenons-nous la main ?» Et donc, il y a une vraie question. Moi, je suis en train de commencer une réflexion sur l'emprisonnement, tu vois. J'ai pas encore toutes les clés pour bien comprendre cette question-là. J'essaye de m'interroger là-dessus. Mais après, ça pose une question qui est de l'ordre de la philosophie, auquel j'aurais vraiment pas le temps de répondre, pour peu que j'en sois capable, et j'en doute, c'est que c'est pas la justice, c'est pas la vengeance. Tu vois, moi, tu me dis, ma meilleure amie, elle est violée, coupée en morceaux. Le mec, je veux qu'il meure, en fait. Sauf que je suis contre la peine de mort. Et sauf que c'est pas moi qui suis jugé et juré, et tant mieux.
0: C'est un petit peu ce que tu racontes dans Les Ogres, justement.
1: C'est cette question-là.
0: La question que tu l'abordes. Il y a une autre question que tu abordes, d'ailleurs, dans tes romans en règle générale. C'est aussi le rapport de classe. C'est quelque chose qui te... qui t'intéresse.
1: Oui, parce que c'est...
0: En scène et en place... Mais peut-être parfois peut-être.
1: Mais c'est pas toujours réfléchi,
0: classe,
1: mais
0: c'est
1: de la violence.
0: Oui, oui, de la violence, bien sûr.
1: Et quand tu travailles sur la violence, parce que la domination, c'est de la violence, quoi. Quand tu travailles sur la violence, la question, c'est du coup, c'est ce que je disais tout à l'heure, elle est exercée sur qui et par qui. Tu vois, la domination, c'est pas un truc qui sort de l'éther et qui se pose sur les gens comme ça, comme un voile délicat. C'est, tu vois, c'est une volonté politique, financière, une volonté de se dire, bah, il y a des gens qui vont être écrasés, d'autres qui vont écraser, et puis il y a des gens qui ont beaucoup d'argent et d'autres pas du tout. Et tout ça aussi, ça traverse un peu mes réflexions. Et alors, j'espère que le livre lui-même ne part pas dans tous les sens, parce que moi je peux avoir tendance à parler dans tous les sens, à partir dans tous les sens quand je parle, mais l'idée c'est d'avoir justement, d'essayer d'avoir une réflexion structurée autour de ça, c'est-à-dire qu'est-ce que la classe fait au genre et comment ça s'articule. Et ça c'est, j'ai découvert l'eau tiède, hein. Il y a plein de chercheuses brillantes qui travaillent sur ce sujet-là depuis des décennies, mais tu vois, typiquement ça c'était petite salle, c'est le moment où je me suis dit, tiens, l'électricité s'est allumée dans ma tête, est-ce que les violences de classe et les violences de genre seraient pas liées, tu vois.
0: Est-ce que c'est quoi l'élément fondateur de l'œuvre de Louise May qui, quel est un moment clé où tu aurais dit, moi, c'est en fait, ce qui m'intéresse, c'est de travailler justement sur la violence faite aux femmes.
1: Ah bah, ça va
0: et
1: être...
0: en écrivant des romans qui soient dans le genre noir.
1: Bah ça, écoute, ça va être une belle conclusion. Je vais essayer d'être claire et synthétique. Je pense que c'est vraiment un moment où ça c'est dans Les Ogres à un moment donné. C'est-à-dire que moi, le monde m'est tombé sur les épaules. C'est-à-dire que moi, j'écris pas de l'autofiction, mais il y a dans Les Ogres une réflexion d'Alex qui est assez similaire à ce que j'ai pu traverser. C'est-à-dire que personne m'a prévenu qu'être une femme, ça allait être compliqué, parce que j'ai vécu dans une famille aimante, bienveillante, avec des hommes merveilleux, et du coup à un moment donné je me suis heurtée au monde et le monde m'a dit t'es une fille, c'est nul, et parce que ça commence très tôt en fait. Et puis après tu vois, en bossant, en évoluant, en côtoyant des hommes, je me suis dit mais c'est pas facile, c'est moins facile. Et pourtant tu vois, je suis blanche, je vis dans un pays dont je parle bien la langue, j'ai un niveau d'études relativement raisonnable, j'arrive à m'en sortir avec les administrations, j'ai pas un profil de dominé, et en même temps des fois je prends très cher. Et donc c'est cette question là de à un moment donné, comment moi j'habite le monde. Et en fait, mon expérience n'est pas très très intéressante. Ce qui est intéressant, c'est de me rendre compte à quel point elle rejoint l'expérience d'autres femmes et d'autres personnes minorisées, et comment justement, qui me fait du mal et pourquoi. Et c'est des questions. Moi, je me pose des questions en permanence, et c'est en essayant de trouver des réponses que je finis par écrire des histoires, parce que ces questions-là me mobilisent tellement le cerveau que je suis obligée de... Enfin, qu'elles ne peuvent que aussi habiter mes histoires de manière très intense.
0: Bon, ton prochain bouquin, c'est quoi ?
1: Ça s'appelle Festa, normalement, et ça sort en janvier, toujours chez Lattès Le Masque.
0: Et tu remets en scène les deux...
1: Non, pas du tout. C'est un inédit complet qui va être très très très très différent. Ça raconte, qu'est-ce que je peux vous dire, ça raconte une fête de village qui commence bien et peut-être qu'elle finit moins bien.
0: Très
1: Tintin.
0: Alors voilà, on te libère.
1: Merci infiniment.
0: Merci infiniment, Louise. Tu dois filer et nous on va écouter un titre de Carole King, figurez-vous, qui avait écrit en 62 un titre qui s'appelle He Hit Me, il m'a frappé. Et écoutez, je vous en parlerai juste après.

0: 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Eh bien, Louise May nous a quittés à toute vitesse parce qu'elle retourne en Picardie, pour tout dire. On vient d'écouter He Hit Me, un titre de Carole King et Jerry Goffin. Alors, c'est un titre qu'ils ont écrit en 62 et qui est interprété par The Crystals. The Crystals, produit par Phil Spector. Alors, le titre a été écrit parce que le couple a découvert que leur babysitter, qui était aussi chanteuse, qui s'appelait Little Eva Boyd, était régulièrement battue par son petit ami. Et Carole King, qui elle-même avait été battue, enfin avait subi les violences, des violences de la part des hommes, s'en étonnait. Elle disait, mais pourquoi tu supportes ça? Et la Little Eva Boyd de dire, ah ben oui, mais je supporte ces agissements parce que... Il me frappe, mais c'est par amour pour moi qu'il me frappe. Bon, bah voilà, c'est un grand classique, on va dire. Le truc rigolo, si on veut dire, c'est l'arrangement de Phil Spector, qui était de la vie de tous assez ambigu et inquiétant, en particulier quand les chanteuses chantent Il m'a frappé, et en même temps, c'était comme un baiser. Et il y avait beaucoup de complaisance, et plus tard, Carole King a regretté intensément d'avoir laissé interpréter et même d'avoir écrit cette chanson et de l'avoir laissé interpréter comme ça. On va le petit Nicolas va nous lire un extrait du Louise May Les Ogres. Alors c'est un passage un peu très intéressant et je pense que Louise nous a pas répondu on lui a pas posé la question. Il y a un passage où il y a un bénévole qui travaille avec une association qui aide les SDF, et ce type-là est fortement accusé et il est soupçonné de viol sur les SDF. C'est un grand mec d'1m90, une espèce de très sûr de lui, et l'enquêtrice Alex va retrouver ce mec-là à Paris, hein, dans un centre d'hébergement parisien, où il dirige une équipe exclusivement de jeunes femmes bénévoles. Il fait régner un climat assez détestable au sein de cette équipe. Quand c'est lui il n'est pas le patron, mais son patron lui a dit, t'as qu'à t'occuper des engagements des personnes qui vont bosser avec toi. Donc il choisit exclusivement des femmes qui n'osent pas parler parce qu'elles ont peur de perdre leur boulot. Manifestement, il y a quand même, elles sont un petit peu payées. C'est un organisme qui paye et qui rémunère les gens qui travaillent dans cette association. Et fait régner la terreur. Et au bout d'un moment, les enquêteurs réussissent à isoler ce mec-là, qui est une grosse crapule, et les filles qui bossent pour lui. Et il y a un des enquêteurs qui interroge les filles en leur demandant quel est le fonctionnement de ce type-là, comment il fonctionne. Et voici ce que raconte l'enquêteur en question à notre héroïne, Alex. Voilà ce qui se passe au sein de cette association.
1: Elles s'étaient regardées en coin, comme si elles attendaient que l'une d'entre elles se lance. Finalement, la plus jeune se mit à raconter. Il y avait d'autres choses, des choses pas graves, mais bizarres, qui créaient un malaise. Elles avaient vite compris qu'elles devaient garder pour elles toute information personnelle, sous peine de l'avoir utilisée. S'il apprenait qu'elles avaient une relation amoureuse, Asselin leur assignait des tâches sans intérêt, sous prétexte de leur laisser du temps, parce que, avec les nuits qu'elles devaient passer, il leur fallait des journées pour récupérer. Il y avait les compliments déplacés. Ça te fait de jolies jambes. Quel décolleté. Tu es à croquer dans ce petit t-shirt qu'elle devait accueillir avec reconnaissance, sous peine de se voir accusée de miner l'esprit d'équipe, de casser l'ambiance, de ne pas avoir d'humour. C'était dit fort, en public, sur un ton de reproche. De l'extérieur, c'est rien, mais en fait, c'est violent. On dirait qu'il va s'énerver vraiment. C'est difficile à expliquer. Chaque fois que l'une d'elles tentait de se rebiffer, cela se terminait en entretien individuel. Elle les redoutait, ces tête-à-tête, mais sans bien savoir expliquer pourquoi, puisqu'il n'y avait jamais rien fait de vraiment... Thibault finissait toujours par amener son interlocutrice à s'excuser. Il était manipulateur, d'une part, il avait l'oreille du directeur occupée et surchargée, d'autre part. Mais surtout, elles auraient été prêtes à demander pardon pour n'importe quoi, pourvu que s'achèvent ces entrevues gênantes, souvent menées le soir, en dehors des heures de travail. Quand il y en a une qui doit rester, on se débrouille toujours pour l'attendre dehors. Pas toutes, mais au moins une de nous. Pour quelle raison ? Demanda doucement Martin. Il nous fait peur, finirent-elles par avouer de concert, comme un cœur qui se purge. Il n'avait jamais eu le moindre geste violent envers elle, mais elle percevait le potentiel, la menace. Il parlait fort et soudainement claquait les portes, se cognait, sans le vouloir, dans les sièges. Tout était intrusif. Ses remarques, sa démarche qui ressemblait à une charge de prédateur. Il surgissait sans prévenir, laissait tomber des dossiers sur les bureaux avec des mouvements brusques qui les faisaient sursauter et s'en amusait. Il y avait les frottements aussi. Un sein effleuré en déposant un dossier, sa carrure collée à leur dos dans la petite cuisine. Des fois, il... Enfin, j'ai l'impression qu'il... C'est tellement rapide que... Enfin, vous voyez quoi, ça le faisait bander. Il les terrifiait. Et il aimait ça. Une fois lancé, le flot de paroles se fit torrent et dura presque 2 heures. Pour finir, l'une d'entre elles demanda « Vous pensez qu'il a fait quelque chose de grave ?»« De plus grave, vous voulez dire, souligna Alex. » Cette simple correction d'Alex les soulagea visiblement. Ces femmes s'étaient tues jusqu'à présent parce qu'elles pensaient qu'elles affabulaient, que ce n'était que des détails, rien en somme. Ce n'était pas rien. Peut-être, prit Alex. Quoi ? Alex expliqua. La plupart d'entre elles ne scièrent pas, elles déglutirent seulement, sans réelle surprise. Deux murmurèrent des « non ». Quand même pas, si ? Une dernière se mit à trembler et à répéter d'une voix atone « si je savais qu'il en était capable, si je le savais ».

0: Voilà, Bulle Noire, Radio Libertaire 89.4, on vient d'écouter Only Woman Bleed, un titre d'Alice Cooper, qu'il avait réalisé pour son album Welcome to My Nightmare en 1975. Welcome to My Nightmare, bienvenue dans mon cauchemar. Cette chanson écrite avec Dick Wagner, qui était son complice, et qui est ce titre formidable qu'on vient d'écouter, qui est une ballade à propos d'une femme qui se retrouve dans un mariage abusif, et il y en a énormément de... pas mal de personnages dans le bouquin de Louise May, Les Ogres, qui est des femmes qui pensent que, qui imaginent que c'est normal de se faire violer par leur mec. Un titre qu'on adore ici, comme on adore Alice Cooper. On va lire un extrait justement, c'est le petit Nicolas qui va vous lire un extrait des Ogres de Louise May. Alors, voilà, on en a parlé tout à l'heure, Louise May, la petite, écrivait des journaux intimes, elle met dans ce roman... un journal intime d'une gamine que l'héroïne va découvrir lors d'un voyage dans un hôtel en province. Par hasard, elle dégote ce journal intime qu'elle commence à lire, et c'est une jeune fille de 13 ans qui est dans une colonie de vacances et qui raconte avec beaucoup d'enthousiasme cette colonie de vacances, où elle découvre en même temps qu'il y a des petits, puis il y a aussi des grands et des moniteurs, et elle est un petit peu impressionnée, et puis elle s'ouvre à tout un tas de choses. Elle est pleine d'enthousiasme, elle l'écrit de façon très rigolote, et c'est cet extrait de cette gamine qui s'appelle Elodie, Hello pour les intimes, et qui, alors Hello, est-ce que Louise, Hello, on ne sait pas trop, bon bref, c'est le carnet intime de cet Hello que découvre l'héroïne Alex. Et en voici un extrait quand elle découvre ce livre, justement.
1: Quand Marco sortit de la douche, Alex était plongée dans la lecture du cahier gondolé. Elle avait voulu le balancer simplement par terre ou sur la petite table de nuit quand elle s'était installée de nouveau sur le lit. Mais il s'était ouvert, et un mot, en large majuscule suivi de 4 points d'exclamation, avait accroché son regard. « Tu... » Elle avait ouvert le cahier pour lire la phrase, puis la page, et finalement elle avait agité les pages pour les débarrasser au maximum de la poussière et s'était abîmée dans les lignes au stylo noir. Le cahier appartenait à une jeune fille qui avait dû le cacher là pendant son séjour, pour éviter que ses camarades de chambre le trouvent, puis l'oublier au moment du départ. Ce qui était aisément concevable, car le quotidien de la gamine, apparemment assez populaire, semblait être un tourbillon permanent de petits drames et de gigantesques émotions. Au fil des pages qu'Alex déchiffrait depuis une heure, tout était dingue, fou, grave, donnait trop envie de mourir ou genre de se suicider. Et quand c'était achevé, la meilleure colo de toute ta vie, l'ambiance avait dû être survoltée. Assez pour oublier le cahier, dans sa cachette en tout cas. Alex n'avait jamais tenu de journal et n'avait jamais été spécialement populaire. Pour autant qu'elle s'en souvienne, ce qu'elle lisait l'a fascinée. Le cahier démarrait à la fin du mois de mai. Alex y trouva une fin d'année de collège. Ultime contrôle, conseil de classe, mise en garde du proviseur pour l'année prochaine. Il faudrait s'y mettre, mais genre... commentait avec maturité et recul l'autrice des lignes. En tournant les pages, Alex faisait progressivement connaissance avec Hello, la propriétaire du cahier. Le conseil de classe était passé, Hello était acceptée en quatrième de guerre lasse. Apparemment, elle avait des facilités et en profitait pour ne pas faire grand-chose, si ce n'est contribuer activement aux ulcères de ses profs. Secrètement, Hello avait beaucoup angoissé avant les derniers contrôles décisifs de la fin d'année, même si un dénommé Idriss lui avait demandé si elle avait révisé et qu'elle avait répondu « trop pas ». Genre « je vais lui dire à lui si je révise Il me prend pour Gwenaël, et Gwenaël, elle est sexy comme un flan. Merci, non, merci. Alex avait frissonné. Il n'avait pas dû faire bon vivre pour une Gwenaël dans la classe d'Élodie. Elle avait ses deux meilleures amies avec elle, une Lali et une Tatoun, un autre surnom, espérait Alex. Ces trois-là devaient être ingérables. Hello avait très peur d'être séparée de ses copines l'année suivante pour la troisième. Mettez-les carrément dans les départements différents, pensa Alex, ça vaudra mieux. Et puis enfin, la colo, soulignée cinq fois, la colo avait commencé. Et à la première occasion, Hello faisait son compte-rendu. Bon, alors on est enfin arrivé, les animes ça va, sauf qu'on a les plus chiantes forcément. Genre déjà Joséphine, celle qui se prend pour la chef. Elle nous a pas lâchés dans le train, comme quoi on devait pas s'asseoir à trois sur une banquette. Ça va, c'est pas parce que on n'a pas des culs d'éléphant qu'il faut nous gâcher la vie. Pas la peine de te venger sur nous. La meuf, elle porte des Bermudas beige. Comment tu veux qu'on s'entende? Quand elle est partie emmerder quelqu'un d'autre avec Lali et Tatoun, on a fait le pacte que si, à 22 ans, on était aussi nul qu'elle et mal habillé, on se suicidait. Sa copine Alice, elle dit presque rien, elle a l'air trop timide et elle a l'autorité naturelle d'un chaton. En allant aux toilettes, Lali l'a entendu dire qu'elle avait demandé le groupe des petits. En même temps, si elle veut s'occuper des bébés avec les mecs du groupe, elle va pas s'ennuyer. Sérieusement, dans les 12 plus, on est 9. Et les mecs, ils sont tout petits, mais minuscules, on dirait des sixièmes. Nous, on a déjà décidé qu'on leur adresserait même pas la parole. Ils ont trop des têtes de gargouille. Mais entre Alice et eux, ça va passer moelleux. Et en plus, elle a autant de boutons qu'eux sur la face. Le sébum, ça crée des liens. Il y a une seule autre fille dans les 12 plus. Elle dit rien, c'est grosse ambiance. Quand on a eu la chambre, elle est restée là à attendre qu'on ait choisi nos lits pour prendre le sien. Du coup, bah, on a la fenêtre et elle, elle a la porte. Tant pis Ginette, fallait ouvrir ta bouche. Elle est super bizarre. Déjà, elle est en jean noir tout le temps, alors qu'il faisait genre 12 000 degrés dans le train. Et là, on pensait qu'elle allait se changer, mais non. Ah, trop drôle. Et il y a Joséphine qui a ouvert la porte et qui s'est mise à hurler parce qu'on doit faire nos lits, pas un défilé de mode, alors que Lali était juste en train de changer de t-shirt. On est là depuis 30 secondes déjà, la fille, elle nous harcèle, quoi. Et Tim est passé dans le couloir, il a regardé Joséphine toute rouge, il lui a dit « Mais détends-toi, Joséphine !» On était toutes mortes de rire. Lali aussi, mais sauf que, surtout, elle était toute rouge parce qu'elle était en soutif. Super l'intimité. Sauf Dracula, là, qui sortait que ses fringues noires de sa valise. Après, Joséphine, elle a dit « Dans la cour, en bas, dans 5 minutes. » Et elle a refermé la porte. Tatoun a demandé à Dracula si elle parlait français. Elle a dit « Oui ». Donc, conclusion scientifique. En fait, elle a juste pas d'humour. Après, Lali a regardé tous les jeans et les t-shirts que Dracula avait mis dans son armoire. Je crois franchement que le moins pire qu'elle a, c'est un t-shirt gris foncé et un jean un peu coupé en bas. On doit voir ses chevilles, quoi. Voir ses chevilles, quoi. Et encore, même pas sûr, parce qu'elle a des bottines à lacets.

banal, elle ne pouvait pas s'empêcher de continuer. C'était égocentrique, méchant et suppurant d'une naïveté qui s'ignorait avec force, mais c'était drôle.

0: Écoutez Alicia Keys qui vient de chanter, qui chantait My Diaries, donc mon journal, mon petit journal intime. Tout à l'heure, je parlais à Louise May qui était notre invitée jusqu'à ce qu'elle soit obligée de nous quitter. Je lui parlais du bouquin d'Esther Pearl Watson, Unlovable, qui avait été publié d'abord dans la revue Bust, puis Fantagraphics, et l'on peut trouver aux éditions Misma. C'est le journal intime d'une dénommée Tammy Pierce, que Tammy Pierce avait écrit en 1985, où elle racontait ses histoires au sein du collège où elle était. Et Esther Pearl Watson et son mec Mark Todd, qui roulaient de Las Vegas à San Francisco, avaient trouvé dans les toilettes des femmes d'une station-service ce journal intime. Et Earl Pearl Watson, qui par ailleurs illustratrice, peintre, etc., avait trouvé ça tellement incroyable qu'elle en avait fait une bande dessinée en 5 volumes qu'on peut trouver aux éditions Misma, je viens de vous le dire. Et pour un petit mot sur Esther Pearl Watson, sachez que la jeune femme est née à Francfort en 1973, qu'elle a grandi dans la banlieue de Dallas, et puis elle a fait une licence aux Beaux-Arts de Pasadena, etc. Et c'est là où je veux en venir, parce que je trouve cette anecdote très très succulente. À chaque fois qu'il déménageait, j'imagine que son père devait bosser dans l'armée, soit dans l'armée, soit il était prof, je ne sais pas exactement ce que faisait son père, mais en tout cas, à chaque fois qu'il changeait de maison, son père construisait des soucoupes volantes dans les jardins. Donc, et puis il se barrait, il quittait les maisons qu'il louait et il laissait une soucoupe volante dans le jardin. Soucoupe volante d'ailleurs que Esther Pearl Watson a représentée en peinture maintes fois. Je rappelle que le mot soucoupe volante est un terme inventé en 1947 pour désigner les objets que le pilote d'essai Kenneth Arnold affirmait avoir vu voler à côté de son avion. Voilà, c'est pour... comme ça, vous savez à quel moment les soucoupes volantes, le terme soucoupe volante a été inventé. Et vous savez également, et ça je savais que ça vous intéresserait terriblement, que Esther Pearl Watson avait un père qui construisait des soucoupes volantes dans les jardins. Personnellement, je n'ai jamais vu de soucoupes volantes dans les jardins de l'Hexagone. Peut-être que le petit Nicolas en a vu, éventuellement, peut-être, ou que lui-même en construit dans son jardin. Oui, il hoche la tête. Très bien. On va, tu vas nous lire un extrait justement de ce roman de Les Ogres de Louise May, publié aux éditions Point. Ça concerne toujours les violences faites aux femmes. Et je crois qu'on en arrive au bout d'un moment au fameux Polaski, où il y a une petite erreur dans le Wikipédia. C'est que Marco n'est pas, qui est le garde, le compagnon de l'héroïne, Alex Duesso, n'a pas le nom de Polaski, mais Polaski est un autre personnage de l'équipe de la brigade qui est un petit peu moins recommandable que les autres. On lit l'extrait.
1: Quand on pensait crimes et délits sexuels, on pensait viol. Parmi toute une palette de micro-agressions, de harcèlement, de petites cruautés et de grandes violences, tout le monde pensait au viol. Comme si c'était la seule violence possible, comme si seul le haut de la pyramide d'Eliès affleurait. Comme si c'était tout ce qui comptait vraiment, selon une vision polaskienne, où la valeur des femmes se mesurait à leur souillure ou à leur absence de souillure. Et tant qu'on n'arrivait pas, dénudé et en sang, dans un commissariat, après avoir été coincé dans une ruelle glauque par un homme armé au retour de la messe, selon Polaski, il suffisait de crier, de se défendre, de répondre, de s'endurcir un peu, d'oublier. Et si on n'y arrivait pas, c'est qu'on ne faisait jamais assez bien, de toute manière jamais assez fort, jamais assez comme il aurait fallu faire. Et il restait un nombre certain de Polaski dans ce monde. Le problème, c'est que dans cette optique, les bonnes victimes étaient très rares. Les religieuses traînées de force dans des parkings par des immigrés psychotiques existaient. C'était terrible, mais oui, elles existaient aussi. Une infime minorité statistique, ce cas de figure était simple, tout le monde le comprenait.

Mais le choc de l'agression qui rendait toute arme superflue face à une femme sidérée, le viol conjugal, les jeunes filles qui ne savaient pas qu'elles avaient le droit de dire non, même quand on leur avait payé le resto, même quand elles avaient dit oui aux baisers, aux caresses, les hommes qui pensaient qu'ils avaient le droit de ne pas l'entendre, ce non, les gens dont la première question était « Mais tu portais quoi ?» Il y a une étude. En face d'elle, Amar sourit. Elle avait rapidement repéré la propension d'Alex à citer des chiffres depuis le début de leur collaboration. Oui, encore une. Bref, on a testé la capacité d'un échantillon d'hommes à percevoir l'absence de consentement. Tu sais, comme on est tout le temps en train de reprocher aux femmes de ne pas refuser assez clairement. Comme le premier avocat venu sait d'avance qu'il suffira de convaincre le jury que la victime n'a pas crié assez fort, n'a rien fait pour se défendre. Et la conclusion ? La conclusion, c'est qu'ils comprennent très bien. Il n'y a pas de zone grise. Ils saisissent parfaitement le non, qu'il soit verbal ou non verbal, l'évitement, la tentative de se soustraire à leur périmètre. C'est juste que ça ne les intéresse pas. Alex but une grande gorgée de faux mojito, puis laissa passer un silence. Qu'est-ce qu'il y a ? Ce que je viens de faire, de dire « il », comme si tous les hommes étaient une entité unique, une masse indistincte, composée à 100% d'enfoirés. Effet secondaire, j'y fais même plus attention. C'était vrai, mais surtout, avait-elle encore l'énergie de faire la distinction ? Elle aimait les hommes, certains hommes. Les hommes, en tant que catégorie sociale, l'épuisaient de plus en plus. T'inquiète, on dira que c'est la fatigue. Tu veux savoir un autre truc fatigant ? C'est que, pour l'immense majorité des victimes que je veux aider, on va trouver quelque chose à leur reprocher qui va déplacer la culpabilité. Parce que les gens ne veulent pas entendre la réalité, pas voir l'ampleur du problème. Elle n'avait qu'à pas partir avec lui. Elle n'avait qu'à se débattre plus fort. Elle n'avait qu'à pas rentrer chez elle bourrée. Elle n'avait qu'à pas ouvrir la porte au livreur. On a un type chez nous, un brigadier. Tu le mets devant une victime de viol, il est parfait, attentionné et tout. Mais pour qu'il accorde à quelqu'un, je veux dire pour que dans sa tête, il décide que la personne en face de lui est une bonne victime. Vous en avez des comme ça ? Vous aussi ? On avait, mais plus maintenant. Kaiser l'a foutu dehors à son arrivée. Le type avait tenu 2 heures avant de lâcher une connerie. Justement, à une sur une collégienne et un oncle éloigné, en mode « Oh, ça va, elle fait 16 ans au moins. » Comme si... un quinquagénaire qui essaye de fourrer sa main dans la culotte d'une gamine sous prétexte de jeu, c'est moins grave quand elle a l'air plus âgée. Alex eut une mine dégoûtée. « Ouais, acquiesça Amar, pareil. Et avec Kaiser, si tu racontes de la merde, t'as pas de coup d'essai. Et donc, pourquoi vous gardez le vôtre ?»« Sincèrement, Amar. Lunja, sincèrement, Lunja, je ne sais pas, mais... non, exactement, je ne sais plus. Je croyais savoir, mais je ne sais plus. C'est un pitbull. Alors, tu peux l'énerver un peu et le lâcher dans la bonne direction. Parfois, c'est utile. Et puis, les conneries qu'il nous sort, c'est qu'il faut être prêt à entendre. Les avocats des victimes nous demandent de temps en temps ce que Polaski en pense. Parce que, en général, c'est leur pire hypothèse de travail. Ce à quoi ils vont avoir droit si la partie adverse décide de taper bas, de taper sale. Mais en ce moment, je sais pas, il m'épuise. Sa connerie m'épuise. Le fait que sa connerie synthétise tout ce que la société pense de travers sur le consentement m'épuise. Bon, fais pas attention, je suis juste, attends, épuisé ? Proposa Amar comme si elle venait d'avoir une illumination. Ouais, épuisée.

0: Suzy Quattro, Devil Get Drive, c'est le titre qu'on vient d'écouter. 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Eh bien, puisque notre invité d'aujourd'hui, Louise May a dû nous quitter rapidement. Son dernier roman, Les Ogres, est paru aux éditions Point. Et le petit Nicolas va vous en lire un nouvel extrait. C'est un passage dans lequel l'héroïne, Alex, qui a sa gamine qui s'appelle Anna en garde alternée. Au bout d'un moment, le père de la petite appelle Alex et lui dit « Bon, il y a un petit problème avec, avec notre petite Anna à l'école qui a 12-13 ans et bon, qui semble un petit peu différente d'habitude. Alex, l'héroïne, ne comprend pas très bien pourquoi. » Et voici l'extrait où on a l'explication du pourquoi, du comment.
1: À 21h, Alex posait les couverts sur la table basse de son salon quand le nom de Samuel s'afficha sur son téléphone. Marco, qui, dans la cuisine, remplissait deux assiettes de pâte aux olives, leva un sourcil en sentant l'urgence avec laquelle Alex se saisissait de son portable. « C'est le père d'Anna, » dit-elle avant de décrocher. « Rien de grave !» commença Samuel avant même de la saluer. Comme chaque fois qu'il appelait une semaine sans Anna, son ex-conjoint tentait de la rassurer d'emblée. « Je veux juste te prévenir. Anna est revenue avec un mot dans son cahier de correspondance. Son instit, tu sais, celle qui se remet d'un cancer, c'est la même que l'année dernière. Oui. Elle doit s'absenter pour raison médicale quelques jours. Un truc de contrôle, elle a rassuré les enfants. » Ils avaient trouvé un remplaçant, mais finalement, non. Ça va tomber sur ta semaine, alors je te préviens, d'une part. D'autre part, notre fille tire une tête de 3 pieds de long. Je suis quasi sûr que c'est à cause de ça, mais elle refuse de m'en parler. Quelque chose ne va pas et je ne sais pas ce que c'est. Ça fait une heure que j'insiste. Je deviens chèvre et là, elle vient de fondre en larmes. Super mal, voilà. Samuel reprit son souffle, il était inquiet. « Est-ce que tu veux que j'essaye de lui parler ?» proposa Alex en s'éloignant vers la chambre. « Oui, s'il te plaît, je te la passe. » La voix de sa fille lui parvint à l'oreille, alors qu'elle refermait la porte sur elle. « Maman ?» Anna avait une voix enrouée de larmes. « Ma puce ? Ça n'a pas l'air d'aller du tout, du tout. Non, c'est bon, ça va, c'est rien. » Alex se mordit les lèvres, cherchant la bonne stratégie. Samuel venait d'insister jusqu'à ce qu'Anna se mette à pleurer, mais sa fille n'avait rien dit. Alex tenta une question. « Est-ce que c'est quelque chose que tu ne veux pas que papa sache ?» Silence. « Oui. Oui. Et... est-ce que tu pourrais me le dire, à moi, peut-être, si je te promets que je lui répéterai pas ? Jurer ? Jurer, dit Alex solennellement, en croisant les doigts. Madame Solène est absente la semaine prochaine ? Oui. Eh ben, c'est nul. C'est tout. Ce n'était pas tout. Il fallut du temps, mais Alex finit par comprendre que, quand les élèves étaient sans institutrice, ils étaient répartis dans les autres classes. Anna échouait alors chez les CM2, et les garçons de CM2 jouaient à des jeux nuls. Nul ? Nul comment, ma puce ? Mais tu sais, s'énerva Anna, nul comme... comme quand il nous tire les jupes, il nous touche les fesses, nul, comme ça, quoi, là. Sa mère était de nouveau excédée, la voix à deux doigts de se briser. « Quoi ? Pardon ?» hurla intérieurement Alex. Elle se força à respirer profondément. « D'accord, ma puce, c'est bien. Déjà, tu as raison, c'est nul. Très nul et même carrément interdit. Tu sais, je vais aller en discuter avec le directeur, parce que... je ne suis pas d'accord du tout et que moi aussi, je trouve ça très, très nul. Non, non. Si c'est moi qui rapporte, alors après, non, on ne rapporte pas. Anna, écoute-moi bien. Ça, ce n'est pas un secret que tu vas trahir. C'est quelque chose qu'on te fait, quelque chose d'interdit qui te fait te sentir mal. Voilà. Il y eut des négociations pendant qu'Alex bouillait de rage. 10 ans. Sa fille, qu'elle confiait le matin à une équipe pédagogique, à des surveillants, à une institution, se retrouvait face à d'autres enfants qui lui touchaient les fesses et, par peur, par honte, choisissaient de ne rien dire. Ce n'est pas la première année qu'Anna avait cette institutrice, c'est pas la première fois non plus qu'elle passait du temps avec des enfants plus âgés. Bien sûr, c'est pour ça qu'elle ne veut plus porter de jupe, comprit Alex. Combien de fois, depuis la rentrée des classes, depuis l'année précédente où Anna avait déjà la même institutrice. Quand elles raccrochèrent, Anna était un peu plus calme et Alex beaucoup moins.

0: Bulle Noire de Liberté 89.4, on vient d'écouter Run Run Run, c'était Yoko Ono dans l'album, son quatrième album solo Feeling the Space, sorti en 1973, un album qui était un album féministe dédié, selon Yoko, aux sœurs qui sont mortes dans la douleur et la tristesse de ne pouvoir survivre dans une société masculine. J'étais bien obligé et j'adore déjà Yoko Ono, j'adore cet album Phoenix the Space, et ça tombait à point nommé par rapport au roman Les Ogres de Louise May, qui était notre invitée, qui a dû filer, sinon elle ratait son train. Et tout à l'heure, le petit Nicolas vous a lu le passage où la fille d'Alex Dueso, l'héroïne de Louise May, se plaignait parce que quand elle était répartie dans d'autres classes, quand sa maîtresse était absente, les autres gamins la tripotaient. Alors Alex, furieuse, va voir ce que on fait forcément dans ces cas-là, le directeur de l'établissement, et voilà ce qui se passe.
1: La conversation entre Alex et le directeur de l'école avait commencé sur un ton cordial. Cela ne dura pas. Tout d'abord, il se contenta d'un « menon, voyons », accompagné d'un sourire rassurant. Une longue pause suivit, qui laissa Alex penser qu'il avait l'intention de s'en tenir là. Elle avait pourtant détaillé toute l'histoire et pensé ses propos suffisamment clairs. « J'ai du mal à vous expliquer le problème, » reprit-elle. « Je reformule. Dans votre école, sous votre responsabilité directe, plusieurs fillettes de 9-10 ans se plaignent d'être touchées par des garçons de CM2 quand elles passent du temps dans leur classe et partagent donc leurs horaires de récréation. »
2: « Ce sont des jeux. »
1: « Ce sont des enfants. Sincèrement, je vous écoute avec attention et je crois que vous exagérez. » L'échange tourna en boucle pendant encore un petit moment, un set mou, on se renvoyait la balle, mais si, mais non, oh madame. Alex se sentait de plus en plus irritée. Elle s'efforça de garder un ton calme et factuel. « Ma fille refuse de porter des jupes depuis l'année dernière, ce que vous appelez un jeu. » Innocent ne l'est pas pour elle, puisqu'il la pousse à modifier ses choix vestimentaires et son comportement. Il me semble donc raisonnable d'en déduire qu'elle est affectée par l'attitude de ses autres enfants. Jusque-là, nous sommes d'accord ?
2: Oui, si vous voulez.
1: Et si elle est affectée, alors ce n'est pas innocent. Le directeur parla d'apprentissage, de la collectivité, de socialisation. S'il vous plaît. Finit par l'interrompre Alex, qui se crispait. Anna est presque arrivée à la fin de la primaire. Elle a eu une place en crèche. Ça fait 10 ans qu'elle est socialisée. Se forcer à subir du harcèlement n'est pas la preuve que l'on est sociable. Le terme fit mouche. Le directeur se redressa sur son siège. Depuis le début, il ne se comprenait pas, mais le mot « harcèlement », par contre, l'homme l'entendait très bien. « Attendez, Madame Diesco, il s'agit d'accusations graves. Ce sont les mêmes éléments que je vous expose depuis un quart d'heure. Je vous parle d'un comportement répété d'un groupe d'élèves sur un autre, plus précisément de garçons sur des filles. Je n'ai pas changé de sujet. » Le directeur jeta des regards en tous sens, un peu perdu. Ça lui donnait l'air d'un poisson hors de l'eau. Il chercha l'inspiration, la réplique qui allait rasséréner son interlocutrice. « Mais enfin, c'est les garçons, ça !»

0: En 1968, Yoko Ono déclare cette phrase « Woman is a nigger of the world ». Elle voulait dire par là que les femmes étaient le groupe le plus oppressé au monde et le plus agressé d'ailleurs au monde. Son mari, John Lennon, en a fait une chanson en 72. C'était dans l'album Sometimes in New York City. On va écouter un dernier extrait du roman de Louise May. On revient au journal intime de la petite Elodie que l'héroïne Alex a trouvée dans un hôtel, tout simplement, dans une chambre d'hôtel. Elle lit des extraits durant tout le roman. Ce sont des extraits au début très très réjouissants. Et puis ça va se gâter, mais là c'est un extrait. La petite est en colonie de vacances et raconte le début de sa colonie.
1: Après, on devait tous aller dans la cour pour qu'ils fassent les groupes. Les 12 plus, on s'appelle les renards. Les 8-11 ans, c'est les rouges-gorges. Les 5-7, c'est les lapros. Tim a dit, il n'y a pas une équipe pain au chocolat parce que je commence à avoir la dalle. Et tout le monde a rigolé. Et après, il a sorti un grand sac en papier. Dedans, il y avait masse de pain au chocolat et c'était le goûter. Chez les lapros, il y a un garçon qui a pleuré pendant tout le train parce qu'il ne voulait pas partir loin sans sa grande sœur. Je ne l'avais pas vu parce qu'il était loin dans le wagon. À un moment, Alice, elle est allée s'asseoir avec lui. Mais là, du coup, je l'ai vu. Il est tout petit. Et il a une toute petite tête. Il est trop, trop mimi. Là, il a fait tomber son pain au chocolat par terre. Il le regardait tout triste. « Regardez, j'ai dit à Lali et Tatoun. » En voyant sa tête, elles ont fait aussi « Oh !» Alors, on l'a pris par la main et on est allé voir Tim pour ravoir un pain au chocolat. Il m'a regardé de bas en haut, m'a dit que j'avais pas l'air trop d'une fille qui mangeait aussi vite son goûter. Pourtant, et franchement, j'étais contente. Parce qu'avant de partir avec Tatoun et Lali, on a fait un régime banane comme celui de la mère de Lali et j'ai perdu 2 kilos. J'ai dit non, mais c'est pas moi, c'est pour lui. En fait, on ne savait pas son nom et comme il reniflait tout le temps, je ne comprenais rien et après il avait la bouche pleine, alors on ne comprenait pas non plus. Mais bon, on l'appelle Petit Bout. Franchement, parce qu'il est tout petit et qu'il a un gros pansement sur le genou. C'est Lali qui a trouvé au départ. On disait « petit bobo », mais c'était trop long. Il est dans le groupe des lapros, et les lapros, leur anime, c'est Tim, et puis il y a Jeff. Les peaux rouges, ils ont Tony et Jonathan. Et voilà, nous on a Alice et Joséphine. Ouais, Joséphine, mais détends-toi Joséphine. Et forcément, c'est les plus nuls. Franchement, ma mère qui me dit que je suis privilégié, si le privilège c'est de passer 2 semaines avec les 2 pires animes, super.

0: Mais m'aimeras-tu demain? C'est ce que demandent les Shirelles en 1960, des paroles et musique de Carole King et Jerry Goffin pour finir cette émission spéciale Louise May et son roman Les Ogres qui vient d'être publié aux éditions Point. Ben voilà, on arrive au terme de cette émission. Normalement, Contrebande devait nous rejoindre, mais manifestement, ils ont eu un contre-temps.
1: Oh, et oui.
0: Eh bien,
1: c'est la débandade. La contre-débandade.
0: Le petit Nicolas et moi-même, nous vous remercions d'avoir écouté cette émission. Et en plein mois d'août, quand même, c'est un petit peu désert. Donc, j'espère que vous êtes contents d'avoir une émission fraîche en cette période. On se retrouve la semaine prochaine. Et d'ici là, passez un bon week-end et buvez beaucoup d'eau.

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0: Ce fut un forfait parfait, un vrai forfait bien fait, car on était fort riche. 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

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C'était une commande, et puis une commande du diable, mon Dieu, ça change. 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

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Du trou de moi. Celui qui vient de personne. C'est-à-dire de nulle part et de partout en dedans. Où on attend pour être. Pour le moment, on sait seulement qu'on n'est pas. C'est ça qu'on nous apprend. On apprend qu'on n'est jamais. On sait que ça n'existe pas. On le sait par lui. On finit par en savoir plus sur lui que sur nous. On en sait même plus que lui sur lui. Lui, il sait qu'il n'est pas vrai non plus. Qu'il n'est pas. C'est tout ce qu'on peut savoir. Mais ce n'est plus lui qui nous l'apprend. C'est lui qui va le savoir. Et c'est moi qui le lui dis. C'est moi qui suis dedans. Et lui dit qu'il faut dire. Mais il n'est pas. 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Ils sont dans la réalité. Ils sont pleins dans la réalité. Non, ils n'y croient pas. Ils ne croient pas. Ce n'est pas vrai. Ce n'est pas plein. Car il n'est pas dedans. Il n'est pas lui. Ce n'est pas la réalité pleine. 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Et tout va se confondre. 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

Ça veut dire quoi, causer bien français? Je cause pas bien français, moi? Moi, monsieur, mon père. Il cause la France et moi, monsieur, mon père. Il a causé et moi, je cause et moi. Monsieur, mon père, l'a fait français dans la France, moi, monsieur. Qu'est-ce que ça veut dire? Faudrait te causer français? Bien français? Mais moi, monsieur, je suis français d'origine, c'est-à-dire... Je parle un français traduit. Traduit. Dans l'origine. C'est l'original. L'original traduit en toutes les langues. Moi, monsieur, je te parle toutes les langues, dans seulement du français. Moi, monsieur, j'arrive à te parler dans toutes les langues, dans du français correct, c'est-à-dire. Moi, monsieur, je reste correct quand je te parle. Alors, moi, monsieur, je parle comme ça me pense, et ça me pense en travers. Parce que le travers des langues, parce que mon père, ma mère, ma langue, tout ça, toute l'origine trafiquée en travers, ça me reste, moi, monsieur, moi, ça me reste dans la gueule, le français. Alors, moi, veux bien faire l'effort, mais moi, pas faire mieux que les efforts que moi, faire pour bien parler, c'est-à-dire parler en travers, c'est-à-dire parler dans ma gorge avec tous les pères et les mères, et les moi, monsieur, dans les travers qui poussent des travers, c'est moi, monsieur, j'ai traversé la parole pour savoir enfin me taire.

Poème sonore. Poème sonore. Poème sonore veut dire poème qui s'entend, c'est-à-dire qui est dans l'air et qui circule. Poème sonore avec un corps qui est dans l'air. Le poème est dans l'air, le corps circule. Poème, poème sonore dans la voix qui circule. La voix sort dans l'air avec le corps. Le corps qui sort des poèmes qui sont sonores. C'est-à-dire que la voix se mêle à l'air, c'est-à-dire que le corps veut sortir de sa langue, c'est-à-dire que l'air rentre dans le poème et que la physique n'est plus un problème.

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